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2: 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Il est 7h, le point de l'actualité. Bonjour, le ministre de l'Équipement et de l'Habitat a annoncé le lancement de 3 projets de lots sociaux dans les régions de Mhamdia à Ben Haous, Sidi Thabet à Lariana et Essouessi à Mehdia. Les sites de Mhamdia et de Sidi Thabet s'étalent chacun sur une superficie de 13 hectares. Slah Al-Zwaï a précisé que les travaux d'aménagement et d'attribution des lots aux bénéficiaires devraient débuter avant la fin de l'année 2026. La superficie de ces lots varie entre 100 et 250 mètres carrés. Ils seront destinés aux catégories sociales dont le revenu ne dépasse pas 3 fois le salaire minimum garanti. Les quantités de céréales récoltées à l'échelle nationale à la date du 9 juin a atteint près de 1 374 000 quintaux. L'Office des céréales annonce la mise en exécution du programme de transport de céréales vers les silos centraux et les unités de transformation. La Tunisie est la deuxième destination courrier la plus réservée par les voyageurs de Suisse romande cet été, selon l'ambassadeur suisse en Tunisie. Selon l'ambassade suisse en Tunisie, notre pays arrive devant l'Espagne et la Turquie. On précise que les destinations offrant une bonne accessibilité, une offre diversifiée et un rapport prix-prestation attrayant restent des piliers essentiels de l'activité estivale des Suisses. Le ministère de la Santé annonce le lancement de la plateforme Najda pour les AVC. Grâce à cette nouvelle plateforme, l'hôpital universitaire Habib-Bourguiba de Médine a réalisé la première intervention de dissolution d'un caillot cérébral. Le ministère de la Santé précise que cette plateforme numérique a permis d'accélérer l'échange d'informations entre les équipes des urgences, de radiologie, de réanimation et de neurochirurgie. Actualité dans le monde, Téhéran affirme ne pas avoir tranché encore sur l'accord annoncé hier soir par le président américain pour mettre fin à la guerre. La diplomatie iranienne a assuré que Téhéran n'a pas encore décidé de signer. Donald Trump a annulé hier des frappes américaines qu'il avait menacé de lancer dans la soirée contre l'Iran. Il avait assuré qu'un très bon accord a été trouvé pour mettre fin à la guerre. Trump a évoqué une signature dès ce week-end, peut-être en Europe. Le président américain a dit penser que le guide suprême iranien Mojtaba Khamenei avait validé ce qu'il a qualifié d'accord cadre très solide avec les États-Unis. Il a avancé que son vice-président J.D. Vance le signerait possiblement dès ce week-end. Donald Trump n'a donné aucun détail sur le contenu de ce compromis, si ce n'est qu'il assurait une réouverture immédiate du droit d'Hormuz après la signature et l'impossibilité pour l'Iran de se doter de l'arme nucléaire. Cet espoir de résolution du conflit a entraîné à la baisse le pétrole. Le prix du baril de Brent de la mer du Nord a cédé plus de 1%, s'échangeant à 89,37 $. Sport, la Coupe du Monde a démarré hier au Mexique en match d'ouverture. Le Mexique a dominé l'Afrique du Sud de 2-0. Dans l'autre match, la Corée du Sud s'est accrochée et s'est imposée devant la République tchèque 2-1. Et au programme aujourd'hui, Canada, Bosnie-Herzégovine et Qatar-Suisse en groupe B, ainsi que les États-Unis-Paraguay en groupe D. Voilà, je vous retrouve à 8h pour d'autres nouvelles en bref. Restez à l'écoute. Thank you.

Bonjour à toutes et à tous, bienvenue, nous sommes ensemble pour la matinale de RTCI. Nous sommes ensemble en compagnie de Raif Wasslati qui assure côté console, Sofiane Benjima pour le web, Hatem au micro. Notre playlist matinale est assurée aujourd'hui par mes propres soins et ceux de Raif Wasslati qui co-signe cette playlist. Côté info, nous retrouverons Mohamed Ali Shaib à 8h, 9h et 10h pour les flashs successifs. En vedette ce matin, Nourdine Hafsi qui sera avec nous à 8h15 pour le Point Sport. Et bien évidemment, nous irons du côté de l'hémisphère nord, côté ouest, pour suivre les péripéties de la Coupe du Monde de football. Nourdine Hafsi sera bien là avec nous et à travers leur chronique, ils seront également présents à Issam Marzouki à partir de 7h15 pour les aventuriers. Mouaz Chérif et le Focus Enfant à 7h30, le Vrai du Faux avec Donia Chaouch à 7h57 au jour le jour à 8h05 et Kodiko et Monverzid à 8h30 et la boîte à outils de Sahla Boujelben à 9h30. À suivre sur RTCI, le récap de Ziad Mahjoub et également au tour de midi qui aujourd'hui sera assuré par Amina Azouz. Mais pour le moment, c'est la matinale. Nous vous en dirons plus sur nos invités. Il se nomme Solange Bencharben. Elle a écrit un ouvrage intitulé « Au pays du poivre » paru récemment. Rafik Mzali sera également avec nous pour nous parler de son livre coup de cœur « Ma Tunisie, un peu, beaucoup, passionnément ».

Nina Simone, My Baby Just Cares For Me, c'est parti sur un ton plutôt jazzy qui va être confirmé tout de suite avec Thousand Miles et Vanessa Carlton.

Une voix qui ressemble à celle de Marianne Faithfull, que nous allons écouter tout de suite dans une chanson écrite par un Rolling Stone, mais interprétée par elle, puis plus tard reprise par la fameuse formation de Sticky Fingers et Exile on Main Street. Vous avez peut-être reconnu, pour ceux qui connaissent bien les Stones, la chanson As Tears Go By, une chanson triste, mais également gay.

Aujourd'hui, c'est Think Bull, deuxième partie. Nous avions commencé à présenter hier les débuts du grand chef amérindien Lakota Hunkpapa Sioux, Sitting Bull. Sa participation aux guerres indiennes des années 60 du 19e siècle, ainsi que son refus de respecter les traités de Fort Laramie, qui a entraîné l'enfermement des tribus Sioux dans la réserve Great Sioux, alors que les choses empirent avec la découverte de l'or dans les Black Hills, faisant partie de ce territoire. Ralliant les Cheyennes du Nord lors d'une grande danse du soleil, Sitting Bull arrive progressivement à regrouper des tribus dans son camp. Alors qu'il est poursuivi par les soldats américains, il gagne la réputation de médecine forte parmi les Indiens. En 1876, son camp regroupe 10 000 personnes que le lieutenant-colonel Custer découvre le long de la rivière Little Bighorn. Les troupes de Custer découvrent rapidement qu'ils n'ont pas la puissance requise pour affronter Sitting Bull et, lors de leur retraite, ils sont massacrés par les 1500 guerriers et 4500 civils de l'allié de Sitting Bull, le chef Crazy Horse. La défaite de Little Bighorn a un grand retentissement en Amérique, provoquant le rassemblement d'une grande armée pour poursuivre les Lakota. Sitting Bull, qui refuse de se rendre, traverse la frontière pour s'installer avec sa tribu au Canada, près de Wood Mountain, où il restera 4 ans. Grâce à l'entremise d'un négociant, Jean-Louis Légaré, qui aide les Lakota pendant leur séjour canadien, Sitting Bull finit cependant par accepter de retourner aux États-Unis après des négociations entre les Sioux, l'armée américaine et le gouvernement du Canada. Durant son séjour au Canada, Sitting Bull fait la paix avec la nation Pied-Noir, dont il admire le chef Crowfoot, nom qu'il donne à son propre fils. Les Lakota, au nombre de près de 200, sont transférés au Fort Yates, puis au Fort Randall, comme prisonniers de guerre, puis ils sont enfin autorisés à retourner dans la réserve de Standing Rock en 1883. À partir de 1884, Sitting Bull, devenu célèbre, est autorisé à participer à des spectacles parcourant le Canada et le nord des États-Unis. C'est ainsi que l'agent indien James McLaughlin organise la tournée Sitting Bull Connection, durant laquelle le chef indien rencontre la célèbre tireuse d'élite Annie Oakley, avec laquelle il se fait photographier et qu'il adopte symboliquement comme fille en 1884, en lui donnant le nom Little Shoah Shot, nom qu'Annie gardera dans ses spectacles. L'année suivante, Sitting Bull est à nouveau autorisé à quitter sa réserve pour accompagner le Wild West Show de Buffalo Bill, personnage auquel on a consacré une émission des aventuriers. Son rôle y est simplement de se déplacer dans l'arène pour être applaudi par les spectateurs. Il y passe 4 mois avant de rentrer chez lui. L'argent qu'il a gagné dans ce spectacle, notamment en facturant sa photographie avec son autographe, il le donne aux sans-abri et aux mendiants. Devenu célèbre et populaire, Sitting Bull se fait aider en 1889 par la militante des droits des Indiens, Caroline Weldon, membre de la National Indian Defense, pour défendre ses droits. Weldon devient ainsi son avocate et sa secrétaire. Un mouvement religieux indien se développe durant une période d'hiver rigoureux et de grande sécheresse. Le Ghost Dance, qui encourage les tribus à chanter et à danser afin de ramener les bisons et les proches disparus. Sitting Bull autorise le mouvement à se rassembler dans son camp en 1890. L'agent indien de Fort Yates soupçonne Sitting Bull de chercher à fuir la réserve en profitant de ce rassemblement. Il ordonne alors son arrestation. Mais l'opération tourne mal, car des tirs sont échangés pendant lesquels Sitting Bull est touché à la poitrine et à la tête, entraînant sa mort. 16 hommes meurent dans cette bagarre. Le corps de Sitting Bull sera inhumé dans le Dakota du Sud, où un monument lui sera érigé.

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1: As Tears Go By, et nous continuons en musique. Bonjour à toutes et à tous, vous êtes avec nous sur RTCI pour la matinale.

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0: Bonjour à toutes et à tous, nous venons d'écouter Charles Aznavour dans « Je me voyais déjà » et nous continuons en musique sur RTCI. Juste une petite information à partager avec vous, il s'agit d'une nouvelle collaboration entre l'Institut supérieur des Beaux-Arts de Tunis et l'association de sauvegarde de la Médina. Une convention de partenariat a été signée entre les deux institutions afin de spotter et de valoriser tout le patrimoine culturel au cœur de la Médina de Tunis. Voilà donc une bonne nouvelle pour commencer la journée aujourd'hui. Notre rendez-vous matinal est assuré par Raith Weslet à la console, Sofiane Benjim à côté web, Hatem côté micro. Nous avons écouté il y a quelques instants les aventuriers de Issam Marzouki. Nous allons continuer avec les différentes chroniques présentées sur RTCI Matin. Nous retrouverons le vrai du faux et Denis Chaouche tout à l'heure. Nous retrouverons également au jour le jour Eco Dico avec Mondverzid et la boîte à outils avec Sahla Boujelben. Je vous rappelle que nos invités du jour sont Solange Bencharben qui nous parlera de son ouvrage Au pays du poivre et également Rafiq Mzali qui nous parlera de son livre Ma Tunisie, un peu, beaucoup, passionnément. Tout de suite, nous allons retrouver la chronique que vous écoutez attentivement chaque matin, la chronique Focus Enfant de Mouaz Cherif avec la complicité de Afef Aleya. Bonjour à toutes et à tous, bienvenue sur RTCI, les grands et aussi les petits que nous n'oublions pas. Restez avec nous jusqu'à 10h pour la matinale de RTCI. Tout de suite, Focus Enfant avec Mouaz Cherif.
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3: Bienvenue, c'est Focus Enfant, Mouaz Cherif, bonjour.
4: Bonjour Afef, bonjour à tous les petits citoyens tunisiens.
3: Quels programmes ou activités peuvent aider les enfants à exprimer leurs émotions sans violence?
4: C'est la participation. C'est un des piliers des droits de l'enfant, un des quatre piliers des droits de l'enfant. Il est fondamental d'habituer, d'apprendre les enfants à prendre la parole, à s'exprimer, à faire part de leurs souffrances. Ce n'est pas quelque chose de spontané ou de génétique, non. La mise en place de mécanismes de prise de parole, de participation et une façon de pouvoir s'exprimer sans avoir recours à la violence pour dire ce qui ne va pas en soi, pour exprimer la douleur qui est en soi. Je vous rappelle qu'il n'y a pas d'enfant qui naît méchant. On devient méchant parce qu'on a subi des blessures de l'âme qui n'ont pas pu cicatriser et auxquelles on n'a pas trouvé de réponse. Les enfants ne peuvent pas trouver une réponse tout seuls. Ils ont besoin de nous, ils ont besoin des autres, ils ont besoin de la famille, de l'amour, parce que l'amour d'une maman et d'un papa peut faire cicatriser beaucoup, beaucoup, beaucoup de choses. Et garantir aux enfants cet amour inconditionnel, quels que soient les problèmes qu'ils ont eus, est quelque chose de fondamental. Quand on perd ce lien inconditionnel, il y a en second lieu les institutions. Les droits de l'enfant, je vous le rappelle, dans la Constitution et dans la Convention internationale, sont à la famille et à l'État. Quand on a perdu ce soutien de la famille, je vous rappelle, les enfants ne sont pas responsables de cette perte. Ben, on n'est pas un mauvais garçon ou une mauvaise fille parce qu'on n'a pas de soutien parental. Il revient à la société et aux institutions d'assurer cette tutelle. Et cette tutelle ne peut venir qu'à travers une relation d'abord amoureuse. On doit leur assurer un amour et le trouver une façon de le faire. Malheureusement, les institutions ne peuvent pas donner cet amour. Elles donnent des prestations de service. Donc, il est essentiel de développer quelque chose qui n'existe pas chez nous. Ce sont les familles de remplacement.
3: Merci beaucoup, Mouaz Cherif, et à lundi, bon week-end.
4: À lundi, bon week-end à toutes et à tous.
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Like a Virgin, l'un des tout premiers hits de Madonna. Nous continuons en musique cette matinale avec, sur notre plateau, Céline Dion qui parle à son père.

Céline Dion, Parler à mon père, notre playlist aujourd'hui est co-signée par Ray Fosletti qui est à la console. Nous continuons avec ABBA, The Winner Takes It All.

Renaud et Morane dans un classique Manhattan, Kaboul. Restez avec nous sur RTCI tout à l'heure à 8h15. Rendez-vous avec Noureddine Hafsi et le Point Sport. Nous retrouverons Denis Achaouche pour le vrai du faux dans une poignée de minutes.

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0: Bonjour. Adolescents et adultes partagent quelques fausses idées et stéréotypes sur la période de la puberté et les changements qui l'accompagnent. Même constat pour les parents qui nourrissent parfois des stéréotypes incorrects. Alors faisons le tri entre vérité et mensonge. Certaines personnes sont convaincues que les ados font la grasse matinée parce qu'ils sont paresseux. Alors vrai ou faux ? Eh bien, c'est faux. C'est un classique. Les adolescents se couchent tard et dorment jusqu'au début de l'après-midi, dès qu'ils sont en week-end ou en vacances. Mais ce comportement n'est pas forcément provoqué par de la paresse. Le cycle de sommeil de l'organisme se modifie pendant l'adolescence. Il devient donc plus difficile de se coucher avant 23 heures. Et puisqu'un adolescent a besoin de 8 à 10 heures de sommeil, il récupère pendant la matinée. Bonne journée!
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1: Bonjour à toutes et à tous, vous êtes sur RTCI, il est 8h, l'heure des infos avec Mohamed Ali Chaib.
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3: Bonjour à toutes et à tous. Le ministre de l'Équipement et de l'Habitat a révélé que la première phase du programme de location-vente comprend la réalisation de plus de 1000 logements dans différents gouvernorats de la Tunisie. Il a assuré que les premiers projets ont déjà démarré à Tunis. Le CHU militaire de Sfax a réussi sa première intervention de neurochirurgie éveillée. Le ministère de la Défense nationale a annoncé que l'équipe médicale de l'établissement a procédé à l'ablation d'une tumeur cérébrale par la technique de la neurochirurgie éveillée. Cette technique de haute précision consiste à réveiller le patient durant l'intervention afin de surveiller en temps réel les fonctions neurologiques essentielles et de préserver leur intégrité pendant l'opération. La Tunisie vieillit. La spécialiste en démographie et responsable du projet de projection démographique à l'INS, Dr Ebtihel Bouchouchem, a révélé que les projections démographiques ont révélé une baisse de l'indice de fécondité en Tunisie à 1,54 enfants par femme. Elle a précisé que la proportion des personnes âgées de plus de 65 ans atteindra près de 32% d'ici 2054. La radio tunisienne passe à la transmission audio sur protocole Internet. 7 nouveaux studios numériques fonctionnant avec la technologie de transmission audio sur IP sont entrés en service hier au sein de l'établissement de la radio. Ces équipements concernent la radio nationale, RTCI, Radio Jeune et les radios régionales de Sfax, Monastir, Le Kef et Gafsa. La PDG de la radio tunisienne, Henda Ben Alaï Al-Ghaibi, a affirmé que la radio tunisienne est le seul établissement radio au niveau national à adopter cette technologie de pointe qui permet la diffusion simultanée en direct sur différentes plateformes de réseaux sociaux. Elle a indiqué que cette technique de diffusion sera dans une deuxième phase généralisée aux autres radios de l'établissement, à savoir la radio culturelle, Radio Zitouna, Radio Panorama et la radio locale de Kasserine. Actualité dans le monde, Donald Trump a assuré hier qu'un très bon accord a été trouvé pour mettre fin à la guerre. Il a dit penser que le guide suprême iranien, Mojtaba Khamenei, avait validé l'accord. Trump a même évoqué une signature dès ce week-end, peut-être en Europe. Téhéran a tempéré les déclarations de Trump. La diplomatie iranienne a assuré ne pas avoir tranché sur l'accord et que Téhéran n'a pas encore décidé de signer. Plus tôt dans la journée, Trump a annoncé avoir annulé des frappes américaines qu'il avait menacé de lancer dans la nuit contre l'Iran. Donald Trump n'a donné aucun détail sur le contenu de ce compromis, si ce n'est qu'il assurait une réouverture immédiate du détroit d'Ormuz après la signature. Mais le bureau du Premier ministre israélien a fait savoir que le président américain avait promis que tout accord final inclurait notamment l'élimination de l'uranium enrichi de Téhéran. Sport, la Coupe du Monde a démarré hier au Mexique. En match d'ouverture, le Mexique a dominé l'Afrique du Sud de 2-0. Dans l'autre match, la Corée du Sud s'est accrochée et s'est imposée devant la République tchèque 2-1. Au programme aujourd'hui, Canada, Bosnie-Herzégovine et Qatar-Suisse en groupe B, ainsi que États-Unis-Paraguay en groupe D. Voilà, ne quittez pas, l'actualité revient dans une heure.
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1: Bonjour à toutes et à tous. J'ai le plaisir de vous retrouver avec la complicité de Nawel Saidi pour la chronique Au jour le jour.
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1: Nous allons nous intéresser au terme de charisme ou bien à celui de style, on va dire de quelqu'un qui a du style, qui a du charisme, qui a de la présence, qui a de la richa, c'est-à-dire qu'il a une plume en fait, si je traduisais mot à mot. Eh bien, ce terme de richa signifie que quelqu'un présente bien. On dira aussi wahra. Et là, c'est un terme qui veut dire que quelqu'un en impose. Donc, il a de la wahra comme il aurait de la risha. Et on parlera plus classiquement du terme de aniqa. Et l'adjectif est aniq. Et donc, dans ce cas-là, c'est plutôt du style de la personne dont on parle. Le style, le charisme, à travers plusieurs termes que nous employons dans le dialecte altunisien, comme celui de wahra, de risha ou bien de aniqa. Voilà donc des termes qui nous permettent de voir la richesse de notre lexique en langue tunisienne.
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1: Voici un mot qui circule entre les langues. Pour dire manteau en italien, on va dire capotto. Et donc cette capote, parce qu'on entend le terme également qui désigne des manteaux, eh bien, on le dit en langue tunisienne kabout. Et ce terme de kabout nous renvoie donc à la capote militaire qui est portée par les soldats. Elle nous renvoie à toutes sortes d'imperméables, à toutes sortes de par-dessus qu'on portait. Et le mot kabout est intéressant parce que par ailleurs, il est utilisé dans le jeu de cartes. Et dans le jeu de cartes, notamment le jeu de Rami, eh bien on dira de quelqu'un qu'il est kabout lorsqu'il a perdu la partie. Et on est kabout, et dans ce cas-là, ce n'est plus à l'italien manteau qu'on se réfère, capotto, mais c'est à l'allemand, puisque être kaput, ça veut dire en avoir terminé en quelque sorte. Eh bien, lorsqu'on a perdu le jeu, on est kaput. Et donc pour dire ce kaput à l'allemande, on va dire kabout à la tunisienne. Voilà donc un terme polysémique qui nous intéresse aujourd'hui dans notre chronique sur le parler tunisien.
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1: Nous terminerons notre série sur les maisons de la culture et les centres culturels à Tunis par le club culturel Taha El Haddad, un club fondé en 1974 et qui très longtemps, sous la houlette de Jelila Hafsiya puis de Khadija Kamoun, a polarisé la vie culturelle dans la médina de Tunis. Le club culturel Taha El Haddad, qui continue bien entendu aujourd'hui avec des équipes nouvelles et qui poursuit ce choix de donner de la culture de proximité. Et le club Taha El Haddad, il faut le souligner, est situé dans le Mahzen, c'est-à-dire dans les anciens entrepôts de la maison Lasram, Dar Lasram, qui se trouve juste au-dessus. Et au lancement du club vers 1974, l'expression qui avait été utilisée est la suivante: Hal al-Mahzen telqa Medina. Ouvre l'entrepôt et tu trouveras toute une médina. Et ça avait permis de lancer ce club culturel Taha El Haddad, qui a fêté récemment son cinquantenaire et à qui nous souhaitons une belle continuité. À bientôt sur RTCI, en vous invitant à cueillir le jour nouveau qui se présente.
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0: Un petit coup de lambada pour commencer la journée de bonne humeur et puis un regard sur la première journée de la Coupe du Monde avec Nourdine Hafsi. C'est tout de suite.
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0: Nourdine Hafsi, bonjour.
3: Bonjour Hatem.
0: Nous allons aujourd'hui nous intéresser à la 23e Coupe du Monde de football qui a été officiellement ouverte hier soir au stade Aztec de Mexico. Un hymne à l'Amérique latine a marqué la cérémonie d'ouverture.
3: Effectivement, Hatem, ce fut donc un show haut en couleur qui n'a pas dépassé les 16 minutes 30 secondes. Un show qui a célébré l'unité et la diversité et la culture ancestrale mexicaine. Les danseurs et les musiciens portaient des costumes traditionnels. Le décor planté donc au milieu de la pelouse du stade Aztec qui était archi-comble, c'était 75 000 spectateurs étaient présents. C'était un trophée. Donc de la Coupe du Monde. Le show a été bouclé par la célèbre star colombienne Shakira et le Nigérian donc Burna Boy qui ont interprété l'hymne de la Coupe du Monde, Die Die. Plusieurs grandes stars comme Alejandro Fernandez qui a interprété l'hymne du Mexique alors que Tila a chanté l'hymne de l'Afrique du Sud. La présidente mexicaine Claudia Sheinbaum et Gianni Infantino, le président de la FIFA, était présent à la cérémonie. Il faut signaler que la présidente mexicaine avait décrété une journée de télétravail obligatoire dans la capitale pour faciliter l'accès au stade et fluider la circulation.
0: Après le show musical, la parole a été rapidement donnée aux joueurs et le premier match a opposé le Mexique à l'Afrique du Sud pour le compte du groupe A.
3: Oui, le Mexique s'est imposé logiquement par 2-0. Ce fut un succès mérité grâce d'abord à Quiñones qui a annoncé la couleur à la 9e minute en profitant d'une erreur monumentale de la défense sud-africaine. Il ne faut pas rappeler que Quiñones est le buteur du championnat saoudien devant Cristiano Ronaldo. Jiménez a marqué le deuxième but à la 67e minute. L'Afrique du Sud, franchement, était transparente pendant ce match. Beaucoup d'erreurs, les joueurs avaient la trouille, il y avait trop de ratages. Le fait inédit de ce match, c'est les trois cartons rouges donc, qui ont été infligés par l'arbitre. Trois expulsions directes, deux du côté sud-africain. D'abord, Sitol à la 50e minute en position de dernier défenseur, puis Zouane à la 84e minute. Côté mexicain, c'est encore un défenseur, également César Montes à la 90e plus 2.
0: Match d'ouverture donc entre le Mexique et l'Afrique du Sud. Une deuxième rencontre, Nourdine Hafsi, s'est déroulée entre la Corée du Sud et la Tchéquie, mais c'était vraiment aux petites heures.
3: Oui, aux petites heures, c'était exactement à 3h du matin, donc ça vient juste de se terminer. Alors c'est la Corée du Sud qui l'a emporté là aussi par 2-1. Pourtant, c'est la Tchéquie qui a mis le feu aux poudres en ouvrant la marque à la 59e minute par Krejci. Les Sud-Coréens, bien plus organisés, meilleurs techniquement, ont réussi à l'usure. D'abord à égaliser grâce à Hwang In-byum à la 60e minute, puis à décrocher la victoire en signant le deuxième but de la victoire à la 80e minute. À l'issue de ces deux matchs dans du groupe A, le Mexique est en tête avec 3 points. La Corée du Sud est deuxième avec 3 points. La Tchéquie est troisième avec 0 points. L'Afrique du Sud est quatrième avec 0 points. Lors de la prochaine et deuxième journée, la Tchéquie affrontera l'Afrique du Sud le 18 juin. Le lendemain, le sommet entre les deux vainqueurs de la première journée, le Mexique et la Corée du Sud.
0: Et les matchs continuent, tous les détails avec Nourdine Hafsi dans le Point Coupe du Monde.

0: Nourdine Hafsi, aujourd'hui, le Canada, qui est le deuxième pice organisateur du mondial, va entrer en lice en affrontant la Bosnie-Herzégovine.
1: Oui, ce sera pour le compte du groupe B à 20h heure tunisienne au stade BMO Field de Toronto. Ce sera donc le troisième match de cette 23e Coupe du Monde. Il sera arbitré par l'Argentin Facundo Tello. C'est la première fois que le Canada et la Bosnie-Herzégovine se rencontrent. Comme pour le match Mexique, donc Afrique du Sud, il y aura une deuxième cérémonie d'ouverture, donc il y aura des mégastars là aussi, la mégastar canadienne Michael Bublé avec Alessia Cara, Jesse Reyes animeront le spectacle. Il y aura également des stars françaises, Eliana et William Prince.
0: L'entrée en lice du troisième pays organisateur de la Coupe du Monde de football 2026, les États-Unis, s'effectuera demain, samedi, à 2h du matin, heure de Tunis.
1: Oui, ça sera comme donc pour le match Corée du Sud-Tchéquie. Et ce match donc se jouera au Sophie Stadium d'une capacité de 70 000 spectateurs. Et là aussi, ce match sera précédé d'une cérémonie d'ouverture avec Kate Perry, le rappeur Future, Anita et Lisa qui animeront le spectacle.
0: Et quels sont les faits saillants à retenir? Quels sont les faits saillants de cette première journée de la Coupe du Monde 2026, Nourdine Hafsi?
1: Alors, le premier s'est déroulé lors du match Mexique-Afrique du Sud. Donc, le héros de ce fait, c'est l'arbitre brésilien Wilton Sampaio. Et il voulait expliquer, comme le dictent les règlements de la compétition, les raisons du deuxième carton rouge infligé à Zouané, le défenseur sud-africain. Et là, il s'est planté. Après avoir consulté la VAR, il s'est planté. Et je pense qu'il n'a pas trouvé le nom du joueur. Il n'a pas su le prononcer. Il s'est planté. Il a marqué un temps d'arrêt. Tout le monde a regardé qu'est-ce qui se passe. Peut-être qu'il ne va pas donner un carton rouge finalement. Finalement, il a confirmé le carton rouge. Je pense que c'est un problème de prononciation. Le deuxième fait, là, c'est extraordinaire, franchement, de la part de l'équipe d'Allemagne, un geste plus que noble, qui affrontera dimanche le petit poussé de cette Coupe du Monde, donc le 14 juin, Curaçao, à Houston. Et en raison du coût élevé donc, du prix du transport du lieu où séjournent les supporters de l'équipe d'Allemagne et le stade, le joueur a décidé de faire une cagnotte pour payer les frais de transport de leurs supporters pendant toute la compétition.
0: C'est super.
1: Ah oui, c'est formidable.
0: Vraiment une bonne nouvelle pour les supporters. Ouais. Merci beaucoup, Nourdine Hafsi.
1: Merci.
0: Rendez-vous demain pour un suivi de l'événement.
1: Exactement, bien sûr.
0: Super, on reste avec vous sur RTCI pendant la durée du mondial. Et pour le moment, nous sommes en compagnie de Nourdine Hafsi qui vient de terminer le point sport. Bonne journée à toutes et à tous sur RTCI.
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Bruce Springsteen et Night Shift, notre playlist, est travaillée en commun avec Ralph Buscletti qui est à la console ce matin. Dans quelques instants, nous retrouverons Mondrzeed pour Echo Dico et tout de suite après, rendez-vous avec Rafik Mzali pour parler de son ouvrage La Tunisie, un peu, beaucoup, passionnément. Vous découvrirez un amoureux de la Tunisie qui nous racontera ses coups de cœur et sa démarche pour cet ouvrage qui vient juste de paraître. Tout de suite, une chanson de Dalida, Besame Mucho.

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1: T comme taxe de formation professionnelle. TFP est un impôt obligatoire pour la plupart des entreprises, calculé directement sur leur masse salariale brute. Elle sert principalement à financer les actions de formation et le développement des compétences. Le taux de la TFP varie selon la nature de l'activité de l'entreprise. Il est de 1% pour les entreprises opérant dans le secteur des industries manufacturières, 2% pour les entreprises dans tous les secteurs, commerce, services. Les entreprises assujetties sont les personnes physiques ou morales exerçant une activité industrielle, commerciale ou agricole, soumises à l'impôt sur le revenu ou à l'impôt sur les sociétés. Les contribuables soumis au régime forfaitaire des bénéfices industriels et commerciaux ne payent pas cette taxe. Les entreprises peuvent utiliser leur droit à la TFP pour financer la formation de leurs salariés à travers deux mécanismes gérés par le Centre national de formation continue et de promotion professionnelle, CNCFPP. Premièrement, l'avance sur la TFP, ou crédit d'impôt, elle peut permettre à l'entreprise de déduire directement jusqu'à 60% du montant de la TFP due au titre de l'année précédente pour régler les dépenses de formation en cours, ceci à condition que le montant annuel de la TFP ne soit pas supérieur ou égal à 1 000 dinars. Deuxièmement, la ristourne sur la TFP. Il s'agit du remboursement partiel ou total des frais engagés pour des actions de formation déjà réalisées et payées. Cet avantage est accessible à cette entreprise assujettie selon un barème spécifique et après le dépôt d'un dossier d'approbation auprès du CNF-CPP.
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0: Georges Moustaki sur RTCI à suivre du funk tous azimuts. Bonjour à toutes et à tous. Nous sommes ensemble jusqu'à 10h et tout de suite, nous recevons pour vous Rafik Mzali.
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0: Rafik Mzali, bonjour, bienvenue au nouveau studio de RTCI.
2: Bonjour, c'est Hatem, je vous remercie pour cette invitation pour parler de mon livre « Ma Tunisie, un peu, beaucoup, passionnément ».
0: Alors, on va commencer par « passionnément
2: ». Passionnément parce que je trouve qu'on a parfois des paysages qui sont extraordinaires, notamment au niveau de la côte, mais même aussi à l'intérieur du pays. Et en fait, on a rarement une idée réelle de ce qu'on va découvrir et il suffit de se lancer sur les routes, sur les plages. Et si on se donne le temps d'observer calmement, de se mettre au ralenti, avec tous les sens qui sont en éveil, et à ce moment-là, on peut trouver beaucoup de choses à décrire et très belles à voir.
0: Et ce sont justement des feuillets d'observation, mais d'observation amoureuse que vous proposez à vos lecteurs.
2: Oui, oui, tout à fait. Il faut parvenir à se mettre au ralenti. Et c'est à ce moment-là que tous les sens sont en éveil et ils commencent à ressentir tout ce qu'on voit, tout ce qu'on entend. Et à ce moment-là, ça alimente l'inspiration qui, le lendemain matin, va aboutir à un texte que je trouve prêt, en fait. Et tout le monde croit que c'est moi qui écris. Mais moi, j'ai toujours dit qui écrit quand j'écris, parce que c'est tout un travail qui se fait presque dans le subconscient et qui aboutit à cette...
0: Alors, nos auditeurs, j'en suis certain, voudraient savoir quels sont vos coups de cœur, quels sont les lieux les plus emblématiques pour vous, pour votre sensibilité, un peu, beaucoup, passionnément, cette Tunisie que vous appréciez du fond du cœur.
2: Pour moi, comme j'ai l'habitude souvent de passer l'été du côté de Ras Jebel, de Benzart, etc., donc il y a par exemple tout simplement Rafraf, Gharmelah. Il y a aussi le sud, mais récemment, je commence à connaître aussi les endroits des montagnes du nord, etc. Et en fait, partout, il y a de très belles choses à découvrir.
0: Alors, par exemple, dans le nord.
2: Dans le nord, il y a, par exemple, je suis allé au Kef, puis par la suite, je suis allé voir la table de Jugurtha, et c'est absolument exceptionnel comme paysage. On sort du Kef, on a une route qui est extrêmement longue et à l'horizon, on a cette fameuse table de Jugurtha. On a l'impression que ça a été parachuté du ciel parce que en général, les montagnes, ça a un sommet pointu et là, vous avez vraiment une table. Et géologiquement, je pose la question par quel phénomène on a cette table et je l'ai donc gravie. J'ai vu la plateforme au-dessus et on a des paysages vraiment comme dans les films du Far West, c'est exceptionnel.
0: Et par ailleurs, est-ce que vous ressentez dans certains endroits le poids ou peut-être la légèreté de l'histoire qui est là ?
2: Oui, j'ai remarqué que quand on est dans les villes, ça se rapproche un peu de tout ce qui est du monde occidental et plus on s'éloigne et plus on a l'impression qu'on recule dans les siècles et on redécouvre des moments de l'histoire très, très anciens, par exemple comme Tazmart, par exemple, où il y a donc le souvenir de tout ce qui est la langue berbère. Et donc là, vraiment, on est étonné que la Tunisie soit comme ça disposée en strates. Et plus on s'éloigne, et plus c'est comme si on voyageait à travers le temps.
0: Et plus le paysage est intact.
2: Oui, tout à fait. Et je trouve aussi que pour ce qui est du tourisme, il y a tout un tourisme à faire et qui consiste justement à voyager vers l'intérieur des terres et oublier un peu le tourisme classique des piscines et des...
0: Oui. Tout à fait. Alors, Tabarka, peut-être ?
2: Oui, Tabarka. Je suis allé il y a très très longtemps, mais je compte

0: aussi y revenir parce que certainement il y a beaucoup de choses à redécouvrir.
1: On va à l'autre bout de la côte, du côté de Zarzis.
0: Oui, je suis allé aussi à Zarzis et c'est vraiment à chaque fois, c'est d'autres types de paysages, un autre type de mer, de sable, de gens même. Et c'est incroyable que la Tunisie, qui est toujours considérée comme un petit pays, combien il y a des différences pour peu qu'on s'éloigne un peu du nord vers l'est ou bien de l'ouest vers l'est ou du nord vers le sud.
1: Alors, en allant vers le sud, il y a certainement des paysages qui sont restés ancrés dans votre mémoire.
0: Oui, à partir de 12, je suis allé vers le sud et là, avec donc des guides et leur voiture 4x4, on a donc traversé presque 160 km de dunes. Et ça aussi, c'est absolument exceptionnel. Il y a même, on a trouvé une sorte de petite nappe d'eau. Et ce qui est aussi intéressant, c'est de voir combien les étrangers occidentaux, des touristes qui viennent là-bas, et ils sont comme dans un état de. Ils sont en train de se ressaisir, de s'imprégner de ce calme. Et ça aussi, c'est fabuleux que.
1: Restons dans le sud et passons côté est, Matmata.
0: Oui. Matmata, je suis allé, la vérité, il y a très longtemps, mais je compte y revenir pour voir aussi ces fameuses constructions très particulières à l'intérieur de la Terre.
1: La Tunisie, un peu, beaucoup, passionnément. Nous sommes en compagnie de Rafik Mzali qui nous présente son ouvrage qui vient de paraître et qui nous parle de ses rapports avec le paysage, avec l'histoire et avec le voyage intérieur. Parce que finalement, comme vous l'avez souligné tout à l'heure, on voyage intérieurement et ça écrit tout seul.
0: Exactement. Il suffit d'observer et il y a des choses qui interpellent, qui interagissent avec nos sens, avec notre grille de lecture des choses. Et c'est cette interaction qui donne l'inspiration et le texte.
1: Alors on va essayer d'interagir avec nos auditeurs et vous demander une destination en Tunisie que vous conseilleriez à un jeune Tunisien ou une jeune Tunisienne et une destination en Tunisie que vous conseilleriez à un étranger qui s'installe en Tunisie et qui vient d'arriver. Commençons par votre recommandation aux plus jeunes.
0: Aux plus jeunes, il y a beaucoup, je crois, d'endroits sur la côte qui sont vraiment à voir aussi, parce qu'il y a toujours encore des plages qui sont un peu méconnues. Pour les étrangers, comme justement ils viennent pour la mer, mais il y a des sites archéologiques, il y a aussi le sud qui est absolument à voir. Et en fait, c'est extrêmement riche. La liste est pratiquement infinie d'endroits qu'on pourrait visiter.
1: Alors, je vous pose une autre question. Elle concerne ce week-end. Si vous aviez une sortie, une vadrouille, une escapade à faire ce week-end, où est-ce que vous iriez?
0: Actuellement, je pense aller à Chenani, qui est un endroit pour lequel récemment il y a eu un livre qui a été édité qui parle justement de Chenini et dont la valeur historique est très très importante, avec toujours cette particularité des Amazighs qui ont su, en se retirant, bâtir des maisons et des habitats qui épousent le relief des montagnes. Et donc de loin, on a l'impression qu'il n'y a rien du tout. Mais en fait, quand on s'approche, on s'aperçoit de l'habileté et du savoir-faire extraordinaire de ces gens-là.
1: Et lorsque vous circulez, c'est en voiture.
0: En voiture, oui, en général en voiture.
1: Et vous aimez conduire justement sur ces étendues plates qui sont parfois très longues d'ailleurs.
0: Oui. Il faut évidemment avoir une voiture quand même qui supporte. Mais il m'est arrivé aussi, par exemple, d'arrêter la voiture, de descendre et de marcher à pied. Par exemple, comme lorsque j'ai été à Zarzouna, j'ai choisi un jour du mois de Ramadan, lorsqu'il n'y a pratiquement personne, et j'ai marché longtemps avec mon appareil photo. Donc j'ai admiré des choses que peut-être d'autres n'ont pas tendance à remarquer, juste parfois une belle vague, ou il y a une fois aussi, j'ai trouvé des abeilles qui étaient incrustées dans le sable, et quand je suis retourné sur Internet, il y a des abeilles qui font leur nid dans le sable, ça je ne savais pas du tout.
1: Et vous me faites
0: Voilà.
1: penser à un chasseur de papillons, en fait.
0: Exactement, c'est ça, d'arriver à se déconnecter pour apprécier ce qu'on a devant soi. Et beaucoup de mes amis me disent que vous écrivez à propos des choses qu'on rencontre tous les jours, mais qu'on n'a pas la présence d'esprit ou le réflexe de remarquer ou de relever.
1: Merci à la firme Mzali d'ouvrir le studio Houria Feiqa sur le large et sur toute la Tunisie, que
0: Oui,
1: vous
0: oui.
1: décrivez un peu beaucoup passionnément.
0: Oui.
1: Et vous vous souvenez nécessairement de Houria, de Feiqa, de
0: Oui,
1: toutes ces émissions?
0: ça, on a grandi avec et c'est vraiment, ça résonne. Oui, tout à fait.
1: Et est-ce que vous vous souvenez du concert de James Brown au Festival international de Carthage?
0: Peut-être que j'étais trop jeune, c'était en 1974, mais je me rappelle très bien que quand il est venu, et j'aime beaucoup d'ailleurs sa musique, parfois il m'arrive de fermer les fenêtres de la voiture et de mettre à très haut volume ces chansons qui boostent un peu le.
1: Ben voilà, ce qu'on va faire, c'est fermer les portes du studio et mettre à fond la caisse et demander à Raith Mousletti de renforcer encore un peu avec une deuxième peut-être. On va écouter ensemble Make It Funky de James Brown. Un grand merci, Rafik Mzali.
0: Merci beaucoup, Si Hatem, encore une fois pour cette invitation. J'étais vraiment ravi de partager avec vous mon vécu avec mon livre. Voilà.
1: Bienvenue, toujours bienvenue sur RTCI. Bonjour à toutes et à tous. Restez avec nous, c'est la matinale en direct du studio Feiqa Houria.
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Du funk pour commencer la journée sur RTCI. Nous allons retrouver Mohamed Ali Chey pour les infos à 9h. Et puis en l'attendant, encore un petit coup de funk cette fois-ci avec Earth, Wind and Fire.

0: Restez avec nous sur RTCI. Dans un instant, vous retrouvez l'équipe du journal avec Mohamed Ali Shaib.
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5: 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Bonjour, encore un feu d'été, encore un incendie en ce début d'été. Un incendie s'est déclaré hier soir dans la forêt de Imel, à Menzeljmil, dans le gouvernorat de Bizerte, pour des raisons encore inconnues. Dès le début du feu, les flammes se sont rapidement propagées en raison des vents forts. Les équipes de la protection civile, des services des forêts ainsi que la municipalité de Menzeljmil sont intervenues immédiatement pour contenir le feu et empêcher sa progression. Et la commission régionale de lutte contre les catastrophes a été activée sur instruction du gouverneur de Bizerte. La commission de la législation générale de l'ARP tient aujourd'hui une séance au siège du Parlement afin de poursuivre l'examen du projet de loi organique relatif à l'organisation de la profession de conseiller fiscal. Ce projet de loi organique vise à mettre en place un nouveau cadre juridique régissant le secteur du conseil fiscal en Tunisie, notamment en définissant les droits et obligations des conseillers fiscaux. Le ministère de l'Éducation a enregistré 955 cas de fraude lors de la session principale de l'examen du baccalauréat 2026 contre 508 cas lors de la session de 2025. Mohamed Mili, directeur général des examens nationaux au ministère, a indiqué que le département est attaché à l'application rigoureuse de la loi avec les sanctions les plus sévères à l'encontre des contrevenants afin de préserver la crédibilité des diplômes tunisiens. Le salon de la promotion immobilière se poursuit jusqu'à demain au Palais des Congrès à Tunis. Cette 15e édition vise à présenter une offre diversifiée des nouveaux projets de logement. Promoteurs et organismes de financement présenteront jusqu'à demain leurs solutions, notamment pour le premier logement et les programmes sociaux. Actualité dans le monde, la diplomatie iranienne a assuré que Téhéran n'a approuvé aucun projet de protocole d'entente avec les États-Unis sur la fin de la guerre. Elle a affirmé ne pas avoir tranché sur l'accord annoncé hier soir par le président américain. Donald Trump avait pourtant assuré hier qu'un très bon accord a été trouvé et qu'il avait été validé par le guide suprême iranien Mojtaba Khamenei. Il avait même assuré que son vice-président J.D. Vance le signerait possiblement dès ce week-end. Le ministre américain des Finances a affirmé que les États-Unis utiliseront l'argent iranien pour réparer les dommages causés par l'Iran dans des pays du Golfe. Il a indiqué que tout péage versé à l'autorité du détroit du Golfe Persique sera compensé par des fonds prélevés sur des comptes iraniens. La marine américaine va déployer cette année plusieurs sous-marins à propulsion nucléaire en Australie. Selon des responsables américains, les sous-marins seront stationnés à Perth. Ils permettront à la marine américaine d'être plus proche de la mer de Chine méridionale, ce qui revêt une importance stratégique compte tenu des tensions entre Pékin et Taïwan. Football, l'arbitre somalien Omar Abdelkadir Artan a été désigné pour arbitrer la Supercoupe de l'UEFA le 12 août entre le Paris Saint-Germain et Aston Villa. Artan, 34 ans, avait été désigné par les officiels donc de match pour la Coupe du Monde, mais les autorités américaines lui ont refusé l'entrée sur le territoire malgré un visa valide. Donc l'arbitre somalien sifflera le match le 12 août de la Supercoupe entre le Paris Saint-Germain et Aston Villa. Voilà, ne quittez pas, je vous retrouve dans une heure pour d'autres nouvelles en bref.

0: Bonjour à toutes et à tous, restez avec nous sur RTCI et ne manquez pas votre rendez-vous avec Ziad Mahjou pour le récap et Amina Azouz pour Autour de Midi. Tout de suite dans la matinale, nous recevons pour vous Solange Bencharben pour son livre Au pays du poivre.
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0: Avec aujourd'hui Solange Bencharben, bonjour, bienvenue au studio tout neuf, tout beau.
2: Oui, bonjour. C'est vrai que là, un studio en rose, on voit la vie en rose. Voilà, donc merci Hatem pour l'invitation et merci aux auditeurs de m'écouter.
0: Et la vie en rose,
2: oui.
0: Avec une petite pincée de poivre.
2: Absolument, absolument, parce que la vie, elle n'est pas toujours rose, mais voilà, on la souhaite quand même rose au maximum, oui.
0: Votre ouvrage s'intitule « Au pays du poivre », il paraît chez Arabesque, et vous y parlez d'un récit personnel, en fait.
2: Oui, c'est un récit personnel qui a bercé mon enfance, et j'ai construit un roman. Donc je suis partie d'une histoire personnelle pour aller vers la fiction.
0: Une fiction que vous donnez à lire et qui va dans des méandres parfois inattendus, en fait.
2: Parce que la vie n'est pas simple et le destin peut nous amener à traverser des frontières. Et je pense qu'il y a quelques dizaines d'années, c'était beaucoup plus facile de traverser des frontières. On allait certainement avec des aspirations d'une vie meilleure et on quittait son pays, ce qui n'est pas toujours évident de quitter son pays, et on s'installait dans des régions où peut-être la vie serait meilleure.
0: Et au fond, votre ouvrage, en filigrane, on y trouve, comme vous le soulignez d'ailleurs, une réflexion sur la frontière. Tout cela nous mène à réfléchir effectivement sur la mobilité, c'est un terme qui revient beaucoup aujourd'hui.
2: Absolument. Personnellement, je suis issue d'une famille de migration, aussi bien de côté paternel que maternel. Et il y avait une ouverture sur le monde qui était intéressante et qui permet quand même aux personnes d'envisager une vie meilleure.
0: Et cet ouvrage est paru il y a à peu près une année maintenant.
2: Absolument, oui. Oui, une année.
0: Vous le présenterez...
2: Six mois, oui.
0: Oui. Vous le présenterez prochainement ?
2: Oui, il a déjà été présenté dans différents endroits. Et le 20 juin, j'ai le plaisir de le présenter à la belle librairie Fahrenheit à 17h le 20 juin.
0: Et quel a été le déclic pour vous pour lancer cette aventure ?
2: J'ai toujours aimé écrire. J'écrivais quand j'étais plus jeune. Et quand je me suis installée en Tunisie, j'ai même écrit des articles dans la presse sur le monde de l'enfance parce que j'avais envie de valoriser ce qui se passe. Et tout doucement, à travers cette mémoire familiale, j'ai eu envie de construire un roman. Donc de partir de cette réalité vers la fiction et de construire un roman. Voilà.
0: Et le titre est intriguant, en fait, c'est ce qui attire de prime abord « Au pays du poivre ».
2: Oui, c'est une question qu'on m'a souvent posée, pourquoi ce titre ? Alors, ça tient tout simplement d'une anecdote, parce qu'un des héros de ce roman, qui s'appelle Justin, et en fait, à l'origine, c'est un grand-père, qui est alsacien et qui a dû quitter la Tunisie pour une raison personnelle. Il est parti, jeune, et quand il est arrivé en Tunisie, il a envoyé une carte à sa mère, donc ça devait être en 1930, en disant « Je suis arrivé au pays du poivre ». Et je l'ai su très tardivement, je pense qu'à l'époque, partir en Tunisie, c'était comme maintenant partir au fin fond du monde, quoi. Les gens ne bougeaient pas. C'était la première fois qu'il avait quitté son Alsace pour partir à l'aventure. Et donc le poivre a toujours une connotation exotique.
0: Et la Tunisie est le pivot de ce récit. La Tunisie et également d'autres régions, bien évidemment, mais c'est en Tunisie que tout se passe.
2: Oui. Il y a aussi une bonne partie en Alsace et j'ai voulu faire justement le lien entre l'Alsace et la Tunisie. Parce que personnellement, je suis née en Alsace, mais toute petite, j'ai entendu parler de la Tunisie, parce qu'une partie de ma famille y a vécu. Et donc, quand on est gamine, on entend, on n'écoute pas, on entend, mais ça reste dans sa mémoire. Quand on grandit, on voulait en savoir plus. Et on regrette souvent de ne pas avoir suffisamment discuté avec les anciens. Bon, on les écoute, mais on ne va pas plus loin. Et donc, si je peux recommander maintenant, c'est écoutons mieux nos anciens, parce qu'ils ont quand même beaucoup de choses à nous dire, ils ont beaucoup de choses à nous transmettre. En plus, on leur fait plaisir quand on les écoute.
0: Oui. Et très justement, votre ouvrage est également sous-tendu par le récit, par la mémoire, et aussi par ce moment où la mémoire individuelle donne une mémoire collective, en fait.
2: Oui, absolument, parce que si j'étais restée que sur une mémoire individuelle, ça n'allait intéresser que mes proches. Mais si on veut aller vers une mémoire collective, il faut aller vers l'universel. Et donc, à travers ce roman, je vais vers des thèmes universels où chacun peut se retrouver. Parce qu'en fin de compte, chacun a son récit personnel, mais il peut aussi aller plus loin vers l'universel. Et d'où l'intérêt aussi du roman qui va donner des thèmes où chacun va pouvoir réfléchir et se projeter aussi dans cette société, dans ce monde, aussi bien le monde d'hier que le présent, que l'avenir. Oui.
0: Au pays du poivre et plusieurs personnages, est-ce que vous pourriez nous introduire aux personnages qui font ce roman ?
2: Absolument. Donc, il y a le personnage central autour duquel va se structurer l'histoire. Il s'appelle Justin. C'est Justin, justement, qui part de son Alsace pour aller en Tunisie. Il y va pour quelques mois, mais en fin de compte, il y reste plus d'une quinzaine d'années et il ne retournera pas en Alsace parce que les circonstances ont fait qu'il va mourir sans avoir eu l'occasion de revoir son Alsace qu'il adorait. Mais c'est comme ça aussi la vie. Il y a sa mère qui s'appelle Madeleine et qui vit un secret qui va la perturber toute sa vie, au point de devenir quand même presque sénile à la fin de sa vie. Et il y a ses filles, Adeline et Louise, qui vont entretenir cette relation entre cette mère et ce fils chéri qu'elle ne va plus revoir à travers le courrier, à travers les photos. Donc il y a quatre personnages qui vont se succéder et qui vont donner aussi leur perception différente et qui vont donner du piment aussi au roman parce qu'il y a une énigme. Parce que je pense que dans un roman, il faut des rebondissements, il faut une énigme. Et cette énigme, elle existe jusque vers la fin du roman.
0: Et c'est du piment, donc avec du poivre, oui. Et ça nous donne un texte bien léché, et d'autre part, un texte qui évolue par fragments, et qui nous permet de nous plonger dans l'histoire, d'en sortir, d'y revenir, et ça a été un jeu pour vous.
2: Absolument, absolument. Il a fallu aussi une cohérence, parce que sinon on va se perdre. Donc il y a une cohérence à travers l'histoire, à travers le temps. C'est une période qui est très importante aussi. Elle est marquée par des guerres, elle est marquée par des invasions, elle est marquée par beaucoup de choses. Et comment, en fin de compte, toutes ces personnes vont se retrouver. Donc c'est aussi de ces bouleversements, qu'on arrive aussi à une cohérence, à quelque chose qui va lier cette famille et qui va lui permettre d'avancer. Malgré les vicissitudes de la vie. Oui.
0: Serait-il inexact de dire un roman français et une mémoire tunisienne ?
2: Oui, pourquoi pas, c'est très bien. Oui, très bien, parce que la Tunisie, elle existe et elle est très présente. Et j'ai cette chance aussi de pouvoir en parler différemment d'une personne qui ne pourrait pas la connaître. Donc, entre l'Alsace, la Tunisie, ces lieux, ce temps, ça me parle. Et j'ai voulu aussi transmettre quelque chose sur ce pays entre 1930 et 1950, avec toutes ces personnes qui étaient en Tunisie, qui vivaient en Tunisie. Et ce n'est pas toujours les personnes dont on pensait. Oui.
0: Et la Tunisie, quelques décennies plus tard, deviendra votre pays d'adoption.
2: Absolument, absolument. Je suis tunisienne, j'y vis depuis 45 ans, donc voilà, c'est mon pays, oui, mon pays. Et ça aussi, c'est toujours intriguant de voir comment aussi une histoire peut se répéter, bien sûr différemment, mais on est marqué par son enfance, on est marqué par le trajet de ses grands-parents, de ses arrière-grands-parents. C'est ça qui est aussi intéressant, et de savoir pourquoi on est attaché aussi à tel endroit plus qu'à d'autres endroits. Oui.
0: Une histoire en appelle d'autres, probablement de nouveaux projets en écriture, Solange Bencherben.
2: Certainement, oui, certainement. C'est oui. J'ai déjà commencé, mais il faut quand même beaucoup de concentration parce que il faut pas non plus répéter ce qu'on a fait. Donc, il faut quand même faire travailler son imagination. Voilà. Donc.
0: Et en même temps, on garde un élan grâce à l'aventure éditoriale qui est celle de publier un livre et aussi toutes les rencontres que l'on fait.
2: Oui, absolument. J'ai eu. C'est quand même un beau cadeau de voir un travail. Qui se concrétise à travers un roman et un plaisir aussi de partager la lecture avec les amis, avec des gens aussi que je ne connais pas, d'avoir aussi un retour, c'est intéressant et c'est encourageant. Ouais.
0: Et toujours un regard sur l'enfance ?
2: Absolument, absolument. Je pense que l'enfance, elle est bien présente dans ce livre parce qu'il y a des silences, il y a des non-dits, il y a justement des histoires de filiation qu'on ne dévoile pas en pensant que tout va s'arranger avec le temps. Mais en fin de compte, on le sait très bien que les secrets sont porteurs aussi de malaise, de déséquilibre. Et c'est ce que j'ai voulu aussi montrer dans ce livre. Oui.
0: Prochain rendez-vous avec le public, le 20 juin, à la librairie Fahrenheit, pour retrouver Au pays du poivre de Solange Bencherben, qui nous fait l'amitié d'être ici au studio Feyqa Houria, deux voix que vous connaissez.
2: Oui. C'est formidable. Et cette présentation à Fahrenheit sera modérée aussi avec mon amie Nadia Grab et nous allons donc certainement avoir beaucoup de plaisir à transmettre voilà, l'âme de ce roman. Ouais.
0: En tout cas, merci de nous avoir ouvert les pages de ce roman et puis tous nos voeux de succès pour la suite et pour ce pays du poivre qui ne manque pas de piment, comme vous l'avez souligné. Excellente journée.
2: Voilà,
0: à vous.
2: Merci Hatem et voilà, à bientôt.
0: Ouais. À bientôt.
2: Merci RTCI. Ouais.

If I Got You avec Alicia Keys. Je vous rappelle que notre playlist est préparée aujourd'hui en commun avec Raith Wuslety. Je vous rappelle également que grâce aux bons soins de Sofiane Benjima, vous pouvez retrouver nos invités sur les réseaux sociaux de RTCI. Retrouvez donc Solange Bencharben qui était avec nous à l'instant et nous a parlé de son ouvrage Au pays du poivre. Retrouvez également Rafiq Mzali qui nous a parlé de Ma Tunisie, un peu beaucoup passionnée. Un ouvrage également paru aux éditions Arabesque que nous a présenté son auteur. Restez avec nous sur RTCI. Dans quelques instants, nous retrouvons la boîte à outils et Sahla Boujelben. Avant cela, je vous propose de retrouver une deuxième fois Earth, Wind and Fire qui sont véritablement décalés. C'est peut-être le changement climatique. En tout cas, pour leur chanson, ils sont déjà en septembre.

0: Earth, Wind and Fire sur RTCI, restez avec nous tout de suite après la chronique de Sahla Boujelben, la boîte à outils que vous allez écouter dans un bref instant. Nous retrouverons un choix musical avec Maceo Parker que nous écouterons dans plusieurs extraits et vous verrez, c'est du funk également, ça met de bonne humeur, ça donne du tonus et ça vous met en forme. Restez avec nous tout de suite, Sahla Boujelben.
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2: Bonjour les amis et bienvenue sur Radio Tunisien International dans votre boîte à outils. Eh bien, vous avez du mal à vous réveiller le matin, même après 8 heures de sommeil. Et le soir, vous tournez en rond dans votre lit sans trouver le sommeil? Ce n'est pas un manque de volonté, c'est un problème de réglage d'usine. L'outil du jour est l'ancrage circadien ou comment utiliser la lumière comme une télécommande pour votre cerveau. Le piège, eh bien, c'est de vivre dans une lumière tamisée ou artificielle toute la journée. Votre cerveau ne sait plus s'il fait jour ou nuit et il arrête de produire les bonnes hormones au bon moment. Justement, comment régler votre horloge biologique? Tout d'abord, le flash de photons, le matin. Dans les 30 minutes après votre réveil, exposez vos yeux à la lumière naturelle du soleil. Ne regardez pas le soleil directement, restez juste dehors 10 minutes à 15 minutes. Cela déclenche un pic de cortisol qui vous réveille et lance un compte à rebours pour la mélatonine 16 heures plus tard. Ensuite, le crépuscule protecteur, le soir. À partir de 20 heures, baissez toutes les lumières, évitez les plafonniers agressifs et privilégiez des lampes d'appoint au niveau du sol ou des tables. La lumière venant d'en haut imite le soleil de midi et bloque votre sommeil. Et enfin, le pacte du noir total. Pour votre deep sleep, votre chambre doit être un tombeau. Même la petite LED de la télévision peut perturber la qualité de votre nuit. L'action est donc sur la rétine. Votre corps ne lit pas l'heure sur une montre, il la lit à travers vos yeux. Donnez-lui les bons signaux lumineux et vous retrouverez une énergie de fer dès le saut du lit. Mettez l'outil de l'ancrage circadien dans votre boîte à outils pour reprendre le contrôle de vos cycles. Voilà, c'est tout pour aujourd'hui. Mon rendez-vous se renouvelle avec vous. Eh bien, demain matin, d'ici là, portez-vous bien. Bye bye.
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Voilà donc de quoi vous mettre en bonne humeur et vous souhaiter un bon week-end puisque nous sommes vendredi. Dieu merci, c'est vendredi. Thanks God, it's Friday. Et pour vous mettre dans le mood du week-end, nous vous proposons une petite plongée dans l'univers de Maceo Parker que nous écouterons avec toute sa formation. Vous verrez, c'est du funk, c'est du rhythm and blues et c'est ce qu'il faut à cette heure du jour lorsqu'on est un vendredi. Merci beaucoup Raif Mousletti d'avoir participé à la playlist et d'avoir également animé du côté console. Merci Sofiane Benjima pour les précieuses captations qui sont déjà entre les mains de nos auditeurs. Merci à toute l'équipe Hatem au micro. Vous retrouverez Mohamed Ali Cheib à 10h pour un autre Flash Info et puis ne manquez pas vos rendez-vous avec Ziad Mahjoub pour le récap et Amina Azouz pour autour de midi. Un grand salut du studio Feika Houria et tous nos voeux à toutes et à tous pour un excellent week-end. Salut!

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1: Il est 10h sur les ondes de Radio Tunis, chaîne Inter, un flash de l'actualité. Bonjour, l'incendie de la forêt de Imel à Mazeljmil, dont le gouvernorat de Bizerte circonscrit après d'intenses efforts de plus de 5 heures. Les équipes d'intervention ont réussi tard dans la nuit dernière à maîtriser l'incendie déclenché hier soir dans la partie ouest de la forêt. Le directeur régional de la protection civile a indiqué aux correspondants de la radio nationale qu'une équipe de surveillance a été maintenue sur place afin d'assurer la phase de refroidissement et d'éviter toute reprise du feu. L'incendie n'a causé aucune perte humaine ni aucun dommage aux biens publics, hormis les dégâts subis par le couvert forestier consumé par les flammes. Les autorités régionales procèdent actuellement à l'évaluation des surfaces brûlées, estimées à 1,5 hectare de couvert forestier. Le ministère de l'Agriculture fixe les prix de réception de céréales pour la récolte 2026. Le prix du blé dur a été fixé à 140 dinars le quintal, le blé tendre à 110 dinars par quintal et 90 dinars par quintal pour l'orge et le triticale. Le département précise que le 31 août prochain constitue la date limite pour bénéficier de la prime de livraison rapide de blé. Le ministère de la Santé lance la première phase expérimentale du système de déclaration numérique des naissances dans plusieurs établissements de santé. Le ministère de la Santé précise que cette initiative permettra à terme l'attribution automatique d'un identifiant sanitaire aux nouveau-nés, tout en tenant compte des situations particulières et des cas d'urgence. La Direction générale des impôts du ministère des Finances invite les contribuables souhaitant bénéficier de l'amnistie fiscale de l'année 2026 à accomplir les démarches nécessaires avant le 19 juin. Les contribuables doivent également contacter leur centre des impôts afin d'établir un échéancier de paiement et verser le premier acompte dû avant le 30 juin 2026. Actualité dans le monde, la diplomatie iranienne a assuré que Téhéran n'a approuvé aucun projet de protocole d'entente avec les États-Unis sur la fin de la guerre. Elle a affirmé ne pas avoir tranché sur l'accord annoncé hier soir par le président américain. Donald Trump avait pourtant assuré hier qu'un très bon accord a été trouvé et qu'il avait été validé par le guide suprême iranien Mojtaba Khamenei. Il avait même assuré que son vice-président J.D. Vance le signerait possiblement dès ce week-end. Cet espoir de résolution du conflit a entraîné à la baisse le pétrole. Le prix du baril de Brent de la mer du Nord a cédé plus de 1%, s'échangeant à 89,37 $. Les États-Unis ont informé les Européens de leur volonté de réduire de manière significative le nombre d'avions et de navires de guerre américains mis à disposition de l'OTAN en Europe. Le New York Times fait état d'un document écrit dans lequel Washington a détaillé à ses partenaires les redéploiements d'armement prévus. Ces redéploiements d'avions et de sous-marins pèseraient sur la capacité de l'OTAN à lancer des frappes de longue portée et à mener des opérations de surveillance. Sport, la Coupe du Monde a démarré hier au Mexique. En match d'ouverture, le Mexique a dominé l'Afrique du Sud 2-0. Dans l'autre match, la Corée du Sud s'est accrochée et s'est imposée devant la République tchèque 2-1. Au programme aujourd'hui, Canada, Bosnie-Herzégovine et Qatar-Suisse en groupe B, ainsi que États-Unis-Paraguay en groupe D. Les deux premiers de chacun des 12 groupes et les 8 meilleurs troisièmes seront qualifiés pour les 16e de finale. Voilà, c'est la fin de ce flash. Votre prochain rendez-vous avec l'actualité sera pour 11h.

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3: Vous êtes à l'écoute de RTCI, bonjour à toutes et à tous. Il est 10h06, c'est Ziad Mahjoub au micro en compagnie de Wahid Abizid aux commandes de la réalisation technique et Sofiane Benjim à la réalisation digitale. Bienvenue dans cette nouvelle édition du récap du 12 juin et tout de suite le programme. Ce vendredi, nous prenons la direction de Sfax qui accueillera le 5e forum des jeunes chercheurs couplé au 1er forum africain sur la santé publique environnementale. Au cœur des débats, l'impact direct de la pollution sur la santé. Nous verrons comment la communauté scientifique et la société civile s'organisent face à cette urgence climatique. Mais avant cela, c'est un chiffre qui interpelle: 570 millions de dinars. C'est le coût annuel du gaspillage alimentaire dans notre pays. Du champ à l'assiette, la Tunisie jette des tonnes de nourriture. Rien que pour le pain, la perte s'élève à 100 millions de dinars par an. Dans un contexte de stress hydrique sévère et de crise économique, ce gaspillage n'est plus permis. L'Institut national de la consommation finalise actuellement une stratégie dans ce sens, une stratégie nationale pour contrer ce fléau. Et c'est tout de suite dans le récap.
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3: Bonjour à toutes et à tous. 570 millions de dinars sont donc jetés à la poubelle chaque année. Le constat est alarmant. Le gaspillage alimentaire pèse lourdement sur le budget des ménages, avec 5% des dépenses mensuelles englouties dans des produits finalement jetés. Face à cette urgence économique et environnementale, l'INC, l'Institut national de la consommation, a réuni les experts cette semaine pour bâtir un plan d'action national. Et pour en parler davantage, nous avons le plaisir de recevoir avec nous M. Chokri Berjeb, directeur général de l'Institut national de la consommation. Bonjour et bienvenue sur RTCI.
4: Bonjour Sidi Yed.
3: Merci à vous, Monsieur Chokri Berjeb, d'être parmi nous aujourd'hui.
4: Merci à vous pour l'invitation.
3: Merci. Alors, on va commencer pour planter le décor, justement, et expliquer donc ce chiffre, 570 millions de dinars, c'est déjà énorme.
4: Oui, c'est un chiffre assez important et ça date de 2018, puisque vous l'avez dit, ça représente 5% le gaspillage alimentaire des ménages, 5% du budget réservé à l'alimentation. Donc c'était en 2018, 570. En 2021, on a fait l'actualisation pour, sur la base de la dernière enquête de l'Institut national des statistiques. La valeur des gaspillages alimentaires a atteint 910 millions de dinars.
3: 910 millions de dinars.
4: Donc... c'est important, mais aussi c'est important de connaître les causes et y remédier dans un cadre de réflexion collectif
3: impliquant tous les acteurs,
4: les responsables du gaspillage et gestionnaires du gaspillage, en fait.
3: Je comprends que, de toute façon, l'Institut national de la consommation... Il présente des rapports en interne, donc visant donc l'institutionnel et les autorités publiques pour les orienter et pour la décision des autorités. Il y a des rapports qui sont faits actuellement avec d'autres acteurs, justement des institutions publiques, privées, acteurs de la société civile. Si vous pouvez nous en dire plus par rapport à ce qui a été fait dernièrement.
4: En fait, pour le gaspillage alimentaire, depuis 2015, l'Institut national de la consommation a réussi jusqu'à maintenant à rassembler tous les acteurs sur la thématique et sensibiliser. C'est ce qu'on a constaté d'ailleurs à travers le démarrage en octobre 2025 de la stratégie nationale de réduction du gaspillage. On parle de réduction pour être modeste. Parce que tout le temps, il y aura du gaspillage avec plusieurs, bien sûr, facettes. Donc, en octobre, sous l'égide du ministère du Commerce, avec l'appui de l'FAO, l'INC a lancé cette stratégie nationale qui est bâtie sur tous les acquis réalisée depuis 2016 au niveau de l'Institut national de la consommation concernant cette thématique de gaspillage alimentaire. Donc l'idée, c'est de structurer notre action et l'action des acteurs et des partenaires sur les 5 ans à venir. Donc pour voir le résultat de nos interventions annuellement, revoir, évaluer, est-ce que les actions sont dans le bon sens ou non, bien sûr avec des objectifs bien clairs. Donc on a réalisé le diagnostic qui a été validé en mai 2026 par le comité de pilotage qui est constitué de 24 membres qui représentent en fait l'administration, les départements techniques, expertise, qui représentent l'expertise nationale et la société civile de tous bords, donc qui s'occupe de la composante consommation. Donc cela est dit, donc on a validé le rapport de diagnostic et depuis le 3 juin, donc on a 3 ateliers, 3 juin, 10 juin déjà passé, donc, et le 17, le dernier atelier pour construire la stratégie, les axes de la stratégie et d'une façon collective et bien sûr décliner en plan d'action mesures concrètes. Il y aura bien sûr plusieurs axes dont on en parlera.
3: Très très bien. Pour le diagnostic maintenant, qu'est-ce qui ressort justement des discussions avec la société civile qui représente en quelque sorte le consommateur, les institutionnels, qu'est-ce qui ressort comme diagnostic? Qu'est-ce que vous avez révélé?
4: Aujourd'hui, le diagnostic, bien sûr, a montré que le gaspillage alimentaire existe bel et bien avec les chiffres, etc. Mais aussi, il y a une mobilisation des acteurs, donc notamment les représentants des différents métiers, notamment la grande distribution, les boulangeries, les restaurateurs, la restauration universitaire au niveau de l'Office des œuvres universitaires. Il y a beaucoup de travaux, en fait. Le constat, il est très bon de ce côté parce qu'il y a une mobilisation de tous les acteurs au niveau de la réduction du gaspillage et des mesures prises déjà. Et il y a des solutions aussi, même de manière innovante, au niveau de la gestion et de l'enregistrement du gaspillage au niveau que ce soit de la grande distribution ou de la restauration.
3: D'accord.
4: Donc c'est très important, le diagnostic a montré une mobilisation. Il y a une prise de conscience, parce que comme je l'ai dit, depuis 2016 on travaille sur la thématique et il y a un résultat. Aujourd'hui il faut continuer dans ce sens avec plus de structuration de l'intervention sur terrain et de l'intervention aussi pour le calcul et l'évaluation du gaspillage à tous les niveaux, bien sûr, les restaurations, ménages, grande distribution, petit commerce, etc.
3: La question par rapport aux ménages, parce que finalement, la distribution ou bien la restauration, on peut la gérer, on peut les orienter, on peut émettre des recommandations pour limiter ou réduire, comme vous l'avez dit, le gaspillage. Mais pour le ménage, moi, je me demande si on a étudié le comportement du citoyen chez lui, de la famille tunisienne, comment il se comporte par rapport à leur consommation. Par exemple, le pain, c'est le grand symbole de ce gaspillage. On a 42 kilos jetés par an, si je ne me trompe pas, monsieur Chokri Berjab. Comment vous analysez ce comportement du citoyen et des ménages?
4: En fait, le comportement des ménages, selon les chiffres, il y a plusieurs situations. Donc, il y a les achats impulsifs. Donc, on achète par peur, pour stocker, pour cadet. Donc, tout ça, ça induit inévitablement à... donc, pour lutter contre les achats impulsifs, il faut sensibiliser que la marchandise existe, que les produits sont là. C'est vrai, il y a un changement de comportement par rapport le mode d'approvisionnement de vie et qui a influencé nettement l'approvisionnement hebdomadaire, mensuel pour certains produits. Donc, en revanche, les derniers retours de l'Institut national des statistiques montrent qu'il y a un petit changement au niveau de l'approvisionnement des ménages qui change d'une façon hebdomadaire à plutôt, ils favorisent le côté journalier, D'accord. Et ça peut limiter aussi
3: réduire
4: le comportement, les achats impulsifs. Et l'autre facette, à part les achats impulsifs, on a cette peur d'avoir toujours le pain. Il faut que...
3: C'est une question de sécurité.
4: Sécurité, maintenant il y a le pain et les achats par toute la famille. Maintenant, il y a le père, la mère, les enfants peuvent acheter du
3: pain. Qui apporte le pain avec eux.
4: Qui apporte le pain avec eux, etc.
3: Notamment, sans leur demander, voilà.
4: Voilà, notamment le mois de Ramadan. Oui. Aussi, la coordination pour les plats. Parce qu'aujourd'hui, par exemple, si on prend les jeunes, il y a plusieurs plats qui ne sont pas appréciés par les jeunes, bien que les adultes les apprécient bien. Et tout le temps, on a quand même des plats qui sont préparés pour 4 personnes, par exemple, alors que les enfants 1 ou la 2 ou la 3, ils n'aiment pas ces plats-là. Donc, il faut plus de concertation, et c'est ce qu'on essaie de communiquer. C'est un point essentiel au niveau du gaspillage des plats. Il faut se concerter, il faut prendre en compte, en fait,
3: ce qu'on aime,
4: ce qu'on n'aime pas. Aussi, il y a le fait de prendre les repas hors ménage. Hors ménage, généralement, les enfants, aussi le père, la mère, donc sort depuis le matin et tout le monde pratiquement a la tendance de manger pour des raisons professionnelles ou d'études et mange hors foyer. Donc le plat qui est préparé au niveau du foyer peut se retrouver à la fin
3: sans poubelle. Acquérir,
4: voilà, à la poubelle. Donc il y a plusieurs, il faut analyser tous ces points pour après, au niveau de la santé. Il y a aussi un point très essentiel qui ne dépend pas du consommateur. Et ça aussi, je profite de notre discussion pour que les acteurs qui sont sur le marché, que ce soit produits frais ou la produits industriels, fassent aussi un effort au niveau de la qualité des produits. Notamment les produits frais. Aujourd'hui, si je prends l'exemple, puisqu'on est en campagne de fraises, il est impossible de 1 kg de fraises qu'on le ramène à la maison. On peut pas, c'est le 25%, 30% qui est jeté à la poubelle avant même de commencer au lavage. Donc,
3: pareil pour les fruits et légumes en général.
4: Bon, surtout les fraises, les tomates, les produits les plus sensibles, il faut commencer par mettre en place des systèmes de distribution, de présentation depuis le champ. Donc, s'il n'y a pas un triage au niveau du champ, s'il n'y a pas de triage au niveau des marchés de gros, s'il n'y a pas de triage, tout ça va être vendu.
3: C'est tout à fait.
4: Et il a un prix pour le consommateur.
3: Effectivement.
4: Donc, au niveau de la production, il faut agir au niveau de la distribution aussi pour qu'on ramène au consommateur des produits. Pour les fruits et légumes, on n'a pas demandé le calibrage pour le prix. On ne va pas jeter les petites... c'est pas sous le plan environnemental, c'est pas quelque chose de bien de faire le calibrage et jeter les plus petites ou les plus mauvaises au niveau aspect. Mais au moins, qu'on fasse le triage et le calibrage pour éviter que des produits pourris ça s'insère dans le cajot de fruits et légumes pour éviter que le consommateur a ce problème au niveau et le distributeur aussi, parce que le distributeur aussi on considère bien sûr le gaspillage à partir de la distribution. Il s'agit de gaspillage et non de perte. Les pertes sont en amont de la chaîne de distribution et de la consommation.
3: Effectivement.
4: Donc ça, c'est très important au niveau des produits frais, que ce soit pour les viandes, que ce soit pour les poissons aussi, l'utilisation de la glace. Il faut que le cajot de produits de la mer soit couvert de glace. Les formules d'un tiers de quantité de glace doivent être mises. Aujourd'hui, même dans les marchés du gros, il n'y a pas de glace.
3: Donc les normes ne sont pas respectées.
4: Et c'est un appel parce que aujourd'hui, quand on prend le poisson, on peut s'apercevoir après qu'il n'est pas consommables.
3: Donc c'est le dossier de contrôle économique qui revient à la charge toujours. Donc,
4: c'est le contrôle sanitaire, l'autocontrôle
3: et le comportement de
4: ces acteurs. Mm-hmm. La même chose au niveau industriel. Aujourd'hui, il y a des contenances qui ne sont pas adaptées à la consommation. Faire des enquêtes.
3: Effectivement.
4: Aujourd'hui, tout le monde va comprendre. En fait, la crème fraîche, par exemple, on ouvre une boîte, on prend une cuillère. Et après, on peut l'utiliser ou non, après deux jours au frigo.
3: Quelques jours et on ne peut plus l'utiliser.
4: Voilà. Donc, la contenance, c'est important, la qualité de l'emballage, la qualité de produit, la conservation, le fait d'ouvrir et de refermer, en fait, permettre aux consommateurs de refermer à bien hermétiquement le produit.
3: Effectivement.
4: Tout ça, ces types d'emballage, limite un peu le gaspillage. Et ça, ce n'est pas le comportement du consommateur, mais la situation du système de distribution des produits frais et des produits industriels.
3: Et ces petits comportements, justement, ces petits réflexes, si on peut dire, ça coûte énormément pour l'État. Ça coûte au niveau environnemental d'abord, et ça coûte pour l'État avec, comme vous l'avez dit, près d'un milliard de dinars annuellement. Donc d'où l'importance, et pour que ça soit multisectoriel, que ce soit de la part du citoyen et de la part des pouvoirs publics et du contrôle économique, il y a un impact certainement de ce gaspillage alimentaire et ce gaspillage en général sur les ressources, sur l'environnement et sur donc, les caisses publiques.
4: Bien sûr, si le gaspillage a un impact économique, certes, mais aussi environnemental est assez important. Et c'est pour cela que la thématique du gaspillage alimentaire fait partie des objectifs de développement durable, notamment l'ODD 12,
3: dont on travaille, les objectifs de développement durable.
4: Tout ça, c'est important, et la Tunisie est signataire de ces conventions des Nations Unies, et on travaille chacun dans son domaine sur ces aspects. Mm-hmm. Bien sûr, le coût, notamment pour les produits compensés tels que le pain, c'est un coût national, et on peut faire autre chose, compenser mieux d'autres produits, le pain en lui-même. Donc c'est un gaspillage pour le consommateur, mais pour les acteurs confondus, les distributeurs et aussi l'État.
3: L'État.
4: Donc c'est important, en fait, de travailler. C'est vrai, 5%, peut-être il y a 1%, 0,5% qui sont inévitables, mais avec les mesures, pour atteindre ces taux assez bas, 1% et 2%, il faut un plan d'action assez important au niveau comportemental, au niveau du marché, au niveau de la qualité des produits et au niveau du comportement du consommateur. Parce que rien n'explique aujourd'hui qu'on jette aujourd'hui des plats prêts à manger, en fait, des prêts à consommer, du pain aussi, avec la manière dont on a constaté. Et il faut changer de comportement et savoir que ce n'est pas l'aspect seulement matériel, mais tout ça, tous les produits alimentaires nécessitent de l'eau. Donc, tout le monde connaît combien de litres d'eau, combien de pour un kilo de tomates, pour un kilo de piment, pour faire du blé, etc. Donc, tout ça doit être pris en compte et une conscience collective pour qu'on ne soit pas... Parce que, à la limite, au début de nos actions de sensibilisation, les gens disent, bon, c'est mon argent, je suis libre. Non, c'est pas seulement l'argent que tu perds.
3: Mais vous êtes responsable.
4: C'est-à-dire, vous êtes responsable, un citoyen. Il y a un agriculteur qui a travaillé, il y a de l'eau qui est des ressources rares consommées pour le pays. Il y a intervention de l'État pour certains produits et pour l'agriculture en général. Tout ça doit être, en fait, pris en compte. Et c'est pour cela, nous, en fait, au niveau de l'Institut national de la consommation, on travaille beaucoup sur la sensibilisation au niveau de la caravane scolaire. Avec la collaboration du ministère de l'Éducation. On travaille sur la sensibilisation au niveau des écoles primaires, des enfants, pour ramener à cette prise de conscience collective et en bas âge, en fait, par rapport aux jeunes enfants qui vont évoluer et prendre, en fait, la place des adultes.
3: Très bien. Je me demande si vous avez fait des rapports ou fait appel à des psychologues ou bien des sociologues pour décortiquer, pour décrypter le comportement de la société tunisienne par rapport à la consommation.
4: En fait, nous, tous les travaux qu'on fasse, on a avec nous des spécialistes, que ce soit de le centre des études sociales, etc. Toujours, ils sont avec nous, en fait, par rapport à ce comportement. Donc, tous les aspects, même pour les dépenses et pour l'EAD, sont pris en compte, en fait, par rapport à cette analyse. Donc, dans toutes les études, vous trouverez une composante, une étude de comportement du consommateur.
3: Très bien.
4: Par rapport à, et les changements, bien sûr, on les prend en compte parce que c'est très important aujourd'hui, l'information que j'ai donnée tout à l'heure, le changement, le passé d'un consommateur qui achète pour la semaine, il achète journalièrement, ça c'est très important. Maintenant, on passe à une rationalisation.
3: Rationalisation forcée.
4: Bien sûr. Bien sûr. Aujourd'hui, par le pouvoir d'achat, par la hausse des prix,
3: mais c'est très important.
4: Mais c'est très important, en fait, d'avoir la conscience à travers, c'est vrai, le prix. Mais aujourd'hui, il faut que le citoyen ait cette conscience que l'impact environnemental, donc, il est très important et national parce que ça touche tout le monde. Ce que vous jetez aujourd'hui peut être consommé par ailleurs. Il y a des gens qui ont besoin de cette aide sociale, etc. Et l'État peut orienter ces aides vers ces personnes-là qui sont nécessiteuses et qui méritent ça.
3: Voilà. Et il faut retourner à nos racines aussi, même pour la préparation des plats et tout, pour que ça soit vraiment... Donc, vous savez très bien, M. Chokri-Burjab, que les plats... actuellement ne sont plus consommables comme avant, même au niveau de conservation et tout. Donc c'est très important. Il y a le plan réglementaire à l'issue des travaux donc, qui se poursuivront jusqu'au 17 juin, je rappelle. Est-ce que vous avez prévu des recommandations pour des sanctions ou des révisions au niveau réglementaire ?
4: Effectivement, c'est un aspect très important. En fait, on a un axe qui traite en fait du management, voilà, de la gouvernance et de la réglementation liée à cet aspect de gaspillage. Donc, bien sûr, on peut intervenir à travers des textes, que ce soit pour la réglementation des produits. Parce qu'en fait, toute réglementation, elle scinde en fait les produits conformes et non conformes. Donc, le produit tel que, par exemple, la date limite de consommation. Et ça, il y a un grand travail à faire. Un grand travail parce qu'il y a deux dates qui sont une confusion totale au niveau de la Tunisie, au niveau du consommateur. Et on cherche des solutions. Parce qu'aujourd'hui, la date limite, la majorité des produits, voilà, la règle d'indiquer la date, c'est la date de durabilité minimum.
3: D'accord.
4: Donc, et pour certains produits, certains produits, on indique la date limite de consommation pour les produits périssables.
3: D'accord.
4: Tels que le lait, les produits laitiers, la viande. Tout ça, en fait, donne une situation qui est confuse. Pour les dates de durabilité minimum, les produits tels que les pâtes alimentaires, tels que les produits secs, tout ça, on peut le consommer après la date. Mais il faut qu'une conscience. Ça, du part du réglementaire. Donc, le côté réglementaire, il est disponible. Et en Tunisie, je parle, et c'est l'équivalent de ce qui existe à l'échelle mondiale.
3: Ailleurs.
4: Donc, aujourd'hui, pour nous, en fait, en Tunisie, la date de durabilité minimum et la date limite de consommation, c'est les mêmes dates par rapport aux consommateurs, par rapport aux services de contrôle et par rapport à tous les acteurs.
3: Donc
4: donc, il y a des produits qui sont jetés
3: alors
4: qu'ils sont encore valables pour la consommation.
3: D'accord. C'est important. Et vous appelez donc à réviser.
4: Bien sûr. Nous, on travaille maintenant avec tout le groupe sur ce volet réglementaire. Il y a d'autres textes, bien sûr, dont on va bien sûr réviser et proposer, parce que en fait au niveau de la stratégie il y aura des réformes proposées et des recommandations telles que l'application de la réglementation des dates limites. C'est une recommandation, c'est une explication en fait de ce qui se doit se faire au niveau consommateur. En fait, c'est pas la faute au service de contrôle, voilà, la réglementation elle est faite. par rapport à ce qui existe au niveau de la science et au niveau réglementaire international, au niveau de l'OMS, au niveau de la FAO, au niveau de toutes les instances internationales qui traitent de la normalisation alimentaire. En revanche, le consommateur tunisien n'a pas cette connaissance, je dirais connaissance parce que ce n'est pas une sensibilisation, parce qu'il ne connaît pas que cette date est différente de l'autre. Donc quand on trouve, par exemple, à consommer de préférence avant, c'est une date durabilité minimale. Dans le produit, tant qu'il respecte l'aspect, du produit, n'est pas bombé, par exemple, pour une conserve de tomates, on peut continuer à le consommer après cette date.
3: Très, très bien.
4: Et ça, c'est inscrit dans le texte national. Je ne parle pas d'une hypothèse d'une scientifique, d'une autre vision. Ça existe depuis 1983. On démarrait avec la norme, ceux qui connaissent la norme 1503 pour l'étiquetage des produits alimentaires, jusqu'à l'arrêté de 3 septembre 2008, qui est en application, en vigueur jusqu'à maintenant, et qui est l'équivalent de la réglementation européenne et internationale, donc, et qui prévoit deux types de dates. Et on va travailler avec, bien sûr, l'autorité compétente, l'INSPA.
3: Très bien.
4: Pour sensibiliser, en fait, faire comprendre aux consommateurs qu'il s'agit de deux dates. Et on va essayer quand même d'entamer cette petit à petit, bien sûr, il ne faut pas brusquer les gens, pour l'application et mise en œuvre de cette réglementation qui est fondée sur des règles scientifiques, des évaluations de risques, etc.
3: Qui va apporter beaucoup pour...
4: Et bien sûr, qui touche deux tiers au moins des produits alimentaires pré-emballés.
3: Effectivement.
4: Donc, parce que la base, c'est la date de durabilité minimum. Et l'exception, c'est la DLC qui est, après cette date, le produit perd ses qualités sanitaires et on doit le jeter obligatoirement.
3: Il y a un autre point concernant les grandes surfaces et tout, sur l'exposition ou bien la présentation entre des produits, disons, les produits authentiques et les préparations. Je ne sais pas si vous avez travaillé sur ce point aussi.
4: Oui, au niveau des essais comparatifs, on distingue, bien sûr, et on a essayé de sensibiliser, parce que l'évolution fait que, surtout l'évolution et le coût de la matière première, ramènent les industriels à faire des produits moins chers. Et pour faire moins cher, il faut une composition, bien sûr, bien qu'elle soit sanitairement acceptable et sous le plan, mais c'est un autre produit.
3: Il faut sensibiliser le citoyen et l'informer.
4: Il faut qu'il, quand il achète, il n'y a pas de risque, ni sanitaire, ni de qualité, ni nutritionnel, mais il y a un problème au niveau de la connaissance du produit.
3: Justement.
4: Donc, on travaille tout le temps sur ça, les préparations fromagères, les spécialités laitières, etc.
3: Par exemple, les préparations fromagères, je sais que la couleur, elle doit être de couleur différente que le produit laitier authentique.
4: Non, il n'y a pas
3: La couleur verte pour les préparations, non ?
4: Non, il n'y a pas cette obligation. Peut-être c'est un consensus.
3: Et pour l'exposer le marché ?
4: Voilà, il faut éviter de l'exposer dans le
3: juste
4: même rayon,
3: à côté,
4: il faut que la dénomination du produit soit bien claire, conformément à l'arrêté de l'étiquetage dont j'ai cité la référence tout à l'heure. Donc il faut que ce soit au niveau de l'étiquetage, donc c'est l'effort de l'industriel, qu'il soit clair. Et je pense que la clarté et la transparence de l'étiquetage permet l'accès au marché, en fait, l'accès à plus de consommateurs. Parce qu'il y a une grande partie du consommateur, quand il ne comprend pas, il ne l'achète pas.
3: Justement.
4: Donc, plus on est clair, plus on est transparent sur l'étiquette, et après vient le rôle du distributeur. Il ne faut pas mettre, notamment quand on a les moyens, comme les grandes surfaces, parce qu'il y a des étalages, ce n'est pas comme dans le petit commerce, mais il faut bien présenter les produits tels qu'ils sont.
3: Bien sûr.
4: Là, c'est, il coûte 2 dinars, l'autre il coûte 4 dinars selon la bourse de chacun.
3: Bien sûr, bien sûr.
4: Acheter, mais il sait très bien qu'il s'agit d'un produit peut-être de moindre qualité, d'un autre type.
3: Effectivement. Voilà. Et ça va en parallèle. De toute façon, l'essentiel, c'est de donc imposer les normes et les standards pour les grandes surfaces et pour les professionnels de tous les secteurs confondus. Renforcer le contrôle des institutions.

0: Vous êtes toujours à l'écoute de RTCI, santé et environnement, deux défis majeurs et indissociables pour notre continent. La ville de Sfax accueille un événement scientifique, le 5e forum des jeunes chercheurs, couplé au premier forum africain sur la santé publique et environnementale. L'objectif étant de croiser les savoirs pour trouver des solutions durables face à la pollution et aux maladies qu'elle provoque. Pour en parler davantage, nous avons le plaisir de recevoir avec nous Madame Fatma Omran, présidente du Congrès. Bonjour et bienvenue sur RTCI.
1: Bonjour, merci Monsieur Vied. Bonjour à tous ceux qui nous écoutent sur RTCI. Et merci beaucoup de me recevoir aujourd'hui parmi vous. Si je me permets de présenter brièvement.
0: Oui, bien sûr.
1: D'accord. Donc, je suis ingénieure en chimie analytique et titulaire de doctorat en santé publique et environnement de l'Université de Lorraine en France, en co-tutelle à l'aide de l'Université de Sfax. Mmh. Et je travaille essentiellement sur la pollution de l'air et l'évaluation des risques chimiques des mélanges de polluants. Et je suis actuellement chercheur postdoctoral.

0: les responsables de développement de projet à l'association Santé et Environnement. Et je représente aujourd'hui les membres du comité d'organisation du forum des jeunes chercheurs et éco-citoyenneté qui va avoir lieu le 18 et 19 juin à Sfax.
1: Très très bien. C'est un plaisir de vous avoir avec nous, Madame Omran. Donc c'est un double événement, si j'ai bien compris, qui se tiendra à Sfax. Quel est l'objectif principal justement de cette rencontre internationale, je rappelle?
0: Oui, très bien. Alors, il est important de mettre l'événement dans son contexte. L'association Santé et Environnement célèbre régulièrement la Journée mondiale de l'environnement au mois de juin. Et cette édition, elle est la cinquième. Donc, c'est une édition spéciale, comme vous l'avez dit, qu'elle va être organisée conjointement avec le premier forum africain en santé publique environnementale. Son objectif, comme le nom l'indique, alors c'est un forum des jeunes chercheurs et éco-citoyenneté, donc c'est un événement ayant l'objectif principal de créer un pont solide entre la recherche scientifique et la réalité du terrain. Donc ça va réunir des universitaires, des professionnels de santé, de l'environnement, des acteurs socio-économiques, des acteurs de la société civile. Et ce sera vraiment une opportunité exceptionnelle de réseautage et de développement de potentielles collaborations entre les différents types d'acteurs tunisiens, africains et internationaux.
1: Le thème central est l'impact de la pollution sur la santé. Aujourd'hui, en Tunisie et en Afrique en général, Madame Omran, quelles sont les maladies les plus directement liées à notre environnement, justement, pour comprendre l'impact de ces maladies ou de la pollution sur les citoyens?
0: D'accord. Donc la thématique principale pour cette édition, c'est la pollution environnementale, les impacts sur la santé et encore sur l'environnement. Donc nous avons les trois axes.
1: D'accord.
0: Pollution, impact santé et impact environnement. Alors, comme il est connu, les preuves scientifiques sont aujourd'hui indiscutables, quelles que soient en Tunisie, en Afrique, quand même à l'échelle mondiale, surtout pour les grandes villes et les régions industrielles. La pollution environnementale se traduit directement par un risque de maladie chronique. Généralement respiratoire, cardiovasculaire, etc. Et je dis bien un risque, car cela dépend des régions, cela dépend des dangers de polluants spécifiques de la région, cela dépend de l'exposition, la quantité, les voies d'exposition, etc. Et ce qui est très important de mentionner, que les populations les plus vulnérables sont les populations les plus touchées, qui sont les plus chères à nos cœurs, sont les plus jeunes, les enfants, et les plus âgés, nos parents et nos grands-parents.
1: Donc, les catégories vulnérables, justement, les enfants et donc les personnes âgées. Dans vos travaux, vous abordez l'approche One Health, Madame Omran. Une seule santé, c'est ça? Si vous pouvez nous expliquer de manière simple ce que signifie ce concept pour le comprendre.
0: D'accord. Donc, c'est une approche intégrée, mais très simple à comprendre, qui reconnaît vraiment que la santé humaine, la santé animale et l'environnement sont vraiment profondément interconnectés et indissociables.
1: D'accord.
0: Donc si notre environnement, quels que soient les compartiments, l'air, l'eau, etc., le sol, sont touchés, les animaux et les êtres humains tomberont malades à leur tour. Donc l'approche nous pousse à travailler ensemble, médecins, vétérinaires, environnementalistes, ingénieurs, etc., pour protéger la santé humaine et donc protéger notre planète.
1: Justement, donc la santé humaine, ça commence justement par la santé animale et la santé de l'environnement. Donc un environnement sain, c'est une santé pour l'homme en général. C'est clair, dans votre programme, vous traitez de la qualité de l'air, mais aussi de l'eau et des sols. D'abord, lesquels des trois secteurs est le plus menacé aujourd'hui en Tunisie?
0: Alors, réellement, ce n'est pas aussi simple de répondre à cette question, car tout simplement, il est difficile de les isoler les uns des autres. Les compartiments de l'environnement sont vraiment interconnectés, et ils forment un cycle. Je vous donne par exemple le phénomène de ce qu'on appelle le dépôt atmosphérique des polluants de l'air. Certains types de polluants atmosphériques sont persistants dans l'environnement et voyagent dans l'environnement, dans les compartiments. Alors si je me permets, par exemple, de parler de la pollution de l'air, car c'est ma spécialité, vraiment les chiffres de l'OMS sont vraiment alarmants. Je cite par exemple que l'OMS estime que 7 millions, c'est le nombre de décès prématurés par an. sur, à l'échelle mondiale. Et comme je viens de dire, ce qui est grave, c'est que les polluants atmosphériques sont invisibles. Donc, généralement, loin des yeux, loin du cœur. Et parce que nous sommes encore, on a hérité une idée fausse que l'air est si vaste et que ça va finir par être dilué.
1: Oui.
0: Ce qui n'est pas vrai, parce que l'atmosphère est considérée comme un système quasi clos. Et ce que nous injectons dans cette atmosphère restera pour des décennies dans notre atmosphère et ça va donner des impacts directs.
1: Justement. Et on le voit, même à Gueb, c'est Asfax aussi, auparavant, je ne sais pas actuellement, Asfax, il y avait un problème au niveau de la pollution de l'air, avec donc les industries et les infrastructures qui a été donc placées dans la région, je suppose.
0: Ah oui, certainement, il y a plusieurs études qui ont traité cette thématique. Mais en tant que scientifique, je reste toujours vigilante d'annoncer les résultats que à partir des résultats de recherche.
1: Bien sûr, mais les résultats étaient clairs sur le
0: Oui,
1: citoyen, sur
0: il y a
1: voilà,
0: beaucoup
1: donc
0: de travaux sur ça. Oui.
1: Donc il y a plusieurs régions, c'est pour dire que plusieurs régions du pays, du nord au sud, qui sont donc exposées à des menaces de pollution de l'air, que ce soit de l'air, du sol ou bien de l'eau. Le forum, il accorde une grande partie aux jeunes chercheurs cette année. Donc il faut les impliquer dans l'écosystème, si j'ai bien compris, et la lutte, voilà, environnementale.
0: Oui, parce que comme tout le monde sache que le moteur du changement, ce sont les jeunes qui vont être les leaders de demain. Alors, les jeunes chercheurs, ils apportent un regard critique et neuf sur les défis environnementaux et les défis sanitaires. En les impliquant, on transforme leur rigueur académique en engagement citoyen. Et comme je viens de dire, cet événement, si je me permets de dire, c'est un événement hybride. C'est pas purement scientifique, c'est pas purement citoyen. Ça va rassembler les deux, qui va inspirer les deux à collaborer. Donc, ça va donner une vision pluridisciplinaire, même pour les scientifiques dans une spécialité qui vont voir les autres spécialités complémentaires, vont s'inspirer à collaborer et à trouver de meilleures solutions à ces défis de la pollution et dans notre pays et à l'échelle internationale.
1: International. Très bien. Vous comptez organiser des ateliers pratiques, notamment sur l'intelligence artificielle et d'autres thématiques. Si vous pouvez nous rappeler le programme de cet événement, Madame Fatma Omran. Et puis, donc, si les travaux seront présentés dans une revue après les débouchés de cet événement.
0: D'accord. Donc pour le programme, notre forum, ça va être sur 2 journées. La première journée, le 18 juin, ça va être dédié au workshop. Donc ce sont des ateliers de formation. La première sera sur les outils de l'intelligence artificielle dans la rédaction et dans les travaux de recherche. La seconde, ça va être sur comment gérer efficacement sa documentation scientifique avec des logiciels tels que le logiciel Zotero. Et la troisième, ça va être plutôt sur la promotion de la santé et l'état de santé en Afrique et en Tunisie. Pour la deuxième journée, ça va être pour la matinée des conférences. Et je remercie nos chers conférenciers et nos chers professeurs de grand calibre qui vont présenter des conférences dans la matinée. Et l'après-midi, elle sera dédiée aux jeunes chercheurs qui vont présenter leurs travaux dans des communications orales ou bien des posters.
1: Très très bien. Et après cet événement, il y aura une publication donc des résultats de des concertations et des discussions dans une revue scientifique, si j'ai bien compris.
0: Alors, nous sommes vraiment honorés par la collaboration avec l'éditeur international Springer. Il y a le journal The Euro-Mediterranean Journal for Environmental Integration. Et je tiens à citer que c'est un journal qui collabore avec l'université de Sfax. Et son éditeur, c'est un professeur qui appartient à l'université de Sfax. Alors, à l'issue de cet événement, les travaux vont être sélectionnés et vont être contactés pour qu'ils soumettent une version plus longue de leurs travaux pour être soumis à ce journal impacté. Et ceci, ça va montrer quelque chose, ceci va montrer que les Tunisiens, la Tunisie ne subit pas seulement les crises environnementales, mais qu'elle participe activement à la production de solutions scientifiques.
1: Très très bien. Merci beaucoup Madame Fatma Amran. Je rappelle, vous êtes donc la présidente du Congrès, vous êtes ingénieure et chercheuse et vous donc présidez et vous représentez le comité d'organisation de cet événement, le 5e forum des jeunes chercheurs qui sera couplé au premier forum africain sur la santé publique environnementale. Merci d'avoir été avec nous ce matin.
0: Merci à vous. Merci à RTCI et je remercie encore nos partenaires qui organisent avec l'association Santé et Environnement cet événement, qui sont l'université de Sfax, le laboratoire qui appartient à l'ENIS, l'Agence nationale de promotion de la recherche, la NPR, et encore nous avons avec nous Radio Sfax.
1: Très très bien.
0: Et l'université Lyon 1.
1: Merci beaucoup Madame Fatma Amran, merci d'avoir été des nôtres ce matin. Nous arrivons déjà à la fin de cette édition du Récap ce vendredi. Merci à Houaïda Bizid à la réalisation technique, Sofiane Benjim à côté web. Merci à vous d'avoir été des nôtres également pour cette heure du Récap. Je vous laisse en compagnie d'Amina Azouz dans le tour de midi, juste après les nouvelles en bref avec l'équipe de la rédaction. Passez une excellente journée et à très bientôt sur RTCI.

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1: Avec Slahdine Bambark, bonjour. L'incendie de la forêt de Rimel à Menzel Jmil, dont le gouvernorat de Bizerte circonscrit, après d'intenses efforts de plus de 5 heures, les équipes d'intervention ont réussi, tard dans la nuit dernière, à maîtriser l'incendie déclenché hier soir dans la partie ouest de la forêt. Le directeur régional de la protection civile a indiqué aux correspondants de la radio nationale qu'une équipe de surveillance a été maintenue afin d'assurer la phase de refroidissement et d'éviter toute reprise de feu. Le ministère d'Agriculture fixe les prix de réception des céréales pour la récolte 2026. Le prix du blé dur a été fixé à 140 dinars par quintal, le blé tendre à 110 dinars par quintal et 90 dinars par quintal pour l'orge et le triticale. Le département précise que le 31 août prochain constitue la date limite pour bénéficier de la prime de livraison rapide de blé. Le ministère de la Santé lance la première phase expérimentale du système de déclaration numérique des naissances dans plusieurs établissements de santé. Le ministère de la Santé précise que cette initiative permettra à terme l'attribution automatique d'un identifiant sanitaire aux nouveau-nés, tout en tenant compte des situations particulières et des cas d'urgence. La Tunisie vieillit. La spécialiste en démographie et responsable du projet de projection démographique à l'INS, Dr Ebtihel Bouchoucha, a révélé que les projections démographiques ont révélé une baisse de l'indice de fécondité en Tunisie à 1,54 enfants par femme. Elle a précisé que la proportion des personnes âgées de plus de 65 ans atteindra 31,8% d'ici 2054. La Direction générale des impôts du ministère des Finances a invité les contribuables souhaitant bénéficier de l'amnistie fiscale de l'année 2026 à accomplir les démarches nécessaires avant le 19 juin 2026. Les contribuables doivent également contacter leur centre des impôts afin d'établir un échéancier de paiement et verser le premier acompte dû avant le 30 juin 2026. Dans le monde, la diplomatie iranienne a assuré que Téhéran n'a approuvé aucun projet de protocole d'entente avec les États-Unis sur la fin de la guerre. Elle a affirmé ne pas avoir tranché sur l'accord annoncé hier soir par le président américain. Donald Trump avait pourtant assuré hier qu'un très bon accord a été trouvé et qu'il avait été validé par le guide suprême iranien. Voilà pour ce flash, merci de votre attention. Prochaines informations à midi.
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Bonjour à tous, bonjour à toutes. Il est exactement 11h04 et nous commençons ensemble cet tour de midi très très très spécial parce que nous avons le plaisir de vous accueillir dans nos nouveaux locaux sur RTCI, mais toute la radio tunisienne avec, voilà, on aura un meilleur son, une meilleure, de meilleure... Voilà, plein de choses qui seront meilleures, des vidéos, des directs. Voilà, alors on commence, c'est autour de midi, l'été s'annonce chaud, mais la culture est déjà en ébullition aux quatre coins de la Tunisie. Théâtre, expo, musique et les régions ne sont pas en reste. On fera le tour culturel de la Tunisie et puis à 11h30 exactement, nous aurons le plaisir d'accueillir notre nouveau nouvelle voix sur RTCI, Oumaye Mansibi, qui va nous parler d'une femme illustre. On commence en musique avec le premier morceau.

C'est David Bowie avec Hello Space Boy. Alors on commence, il est 11h14 avec les actualités culturelles et on commence bien sûr avec nos petits bouts de chou et toutes les personnes qui aiment le cirque. Il y aura la 9e édition du Festival International d'Art du Cirque et des Arts de la Rue. C'est organisé par l'association Paparouni et puis ce festival s'étend jusqu'au 28 juin. Il réunit des artistes du monde entier pour une immersion, une immense tournée artistique touchant les 12 gouvernorats, quand même, c'est pas mal, afin de faire vivre la culture dans toutes nos régions. Donc, on a ce premier rendez-vous culturel et on continue en musique avec Chris Rea, suivi de Daft Punk Face to Face.

0: 11h30, minute tapante, c'est l'heure de parler de femmes dans notre chronique. Une femme, une histoire écrite et présentée par Oumaima Tsibi. Oumaima, de qui vous allez nous parler aujourd'hui?
1: Bonjour Amina.
0: Bonjour.
1: Aujourd'hui, on va parler de Fayrouz. Bonjour à toutes et à tous. Bienvenue dans notre rubrique Une femme, une histoire pour ce dernier rendez-vous ensemble. Aujourd'hui, nous ne parlons pas seulement d'une chanteuse, mais d'un rituel, d'un refuge, d'une légende vivante qui berce nos matins et panse nos blessures. C'est le portrait de la voisine de la lune, l'icône éternelle Fayrouz. Née à Beyrouth, Fayrouz a traversé les époques avec sa voix, qui est un miracle suspendu. Elle est la bande son de nos nostalgies, le parfum du café matinal et l'espoir qui renaît. Fayrouz n'appartient pas qu'au Liban. Elle appartient à l'âme de quiconque a déjà aimé, espéré ou pleuré. Ce qui rend Fayrouz si magique, c'est sa dignité royale et son silence mystérieux. Elle parle peu, mais quand elle chante, le monde s'arrête pour l'écouter. Elle nous a appris que la musique est la seule patrie qui n'a pas de frontières et que la douceur peut être la plus puissante des forces. Cette voix de velours est devenue bien plus qu'une chanteuse. Elle est le miroir de nos émotions. Fayrouz a su bâtir un pont entre l'opéra classique et la mélodie orientale, créant ainsi un style unique, intemporel. L'héritage de Fayrouz, c'est aussi cette incroyable diversité musicale. Elle a su chanter la nostalgie des villages lointains, tout en s'appropriant des rythmes de jazz, de bossa nova et des textes de grands poètes comme Gibran Khalil Gibran. Chaque morceau est une histoire, un court-métrage auditif qui nous transporte ailleurs, que l'on soit à Beyrouth ou à Tunis, ou n'importe où dans le monde. Sa voix résonne en nous de la même manière comme un baume de douceur et un refuge pour l'âme. Écouter Fayrouz le matin, ce n'est pas seulement écouter une chanson, c'est laisser la poésie entrer dans notre quotidien. Elle a cette capacité rare, presque mystique, de transformer la solitude en une compagnie apaisante. C'est sur ces notes de pure poésie que se termine ma toute dernière rubrique à ce micro. Tout comme la voix de Fayrouz accompagne les nouveaux départs, je repars aujourd'hui, le cœur plein de gratitude pour cette magnifique aventure à vos côtés. Merci infiniment pour votre fidélité et pour votre écoute.
0: Merci beaucoup Oumaima et on remercie notre réalisatrice Waïda Bizid qui nous met Ad Deshken Finesse. On écoute.

C'était Fayrouz avec son très très beau morceau, très mélancolique, hein, comme le disait notre chère Oumaïma, Deshken Finesse. Et sinon, nous, on va continuer avec toute l'actualité culturelle sur Tunis et partout en Tunisie. Et puis, à midi, juste après les news, on aura le plaisir de recevoir Ishraq Mahmoudi, directrice de la communication d'un nouveau festival qui a sa première édition. Ça s'intitule Endless Festival. Et voilà, il y aura de la musique, des surprises. On en parlera un peu plus tard et avec plus de détails. Et ça sera à Bizerte, à Capsela, très très bel endroit. On continue. Fatboy Slim, Little Less Conversation, suivi de La Roue, Bulletproof.

On reste dans notre journal, presque un journal dilaté hein, des sorties, de la culture, et on reste dans le domaine de la scène avec de l'humour, du théâtre, et où les spectateurs ont l'embarras du choix ce week-end. En effet, l'humoriste Salah Hnaoui, oui, entame son tout premier grand comedy tour en Tunisie. Le coup d'envoi a lieu ce samedi 13 juin à 20h30 au pâté Mall of Sousse. Il enchaînera le dimanche 14 à 20h30 aussi au pâté Azur City avant de terminer ce triptyque le lundi 15 juin à pâté Tunis City. Les billets sont accessibles sur leur site web et sur les sites d'achat en ligne. Et pour les passionnés de théâtre dramatique, la pièce phare Call Center Tragedy, c'est une très très très belle pièce qui joue malheureusement ses dernières représentations ce vendredi, donc aujourd'hui, demain à 19h pour les deux dates. Au théâtre Le Quatrième Art. Donc, très très belle pièce à ne pas rater aujourd'hui et demain à 19h30. On continue en musique avec Massive Attack, Paradise Circus et après, ça sera les nouvelles en bref de midi.

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4: Avec Slahdi Mbarak, bonjour. Perturbation de l'approvisionnement en eau potable à prévoir dans le Grand Tunis. La SONED annonce des coupures et baisse de pression à partir du mardi 16 juin 2026 à 5h du matin dans plusieurs zones des gouvernorats de Tunis et Ben Arous. Ces perturbations sont liées aux travaux d'extension de l'entrée sud de la capitale et au raccordement de nouvelles conduites au réseau d'eau potable. Parmi les zones concernées figurent la cité Ibn Sina 2 et la partie basse de l'Mourouj 2. Le ministère de la Santé franchit une nouvelle étape dans sa transformation numérique en lançant une phase pilote de déclaration digitale dans plusieurs établissements de santé. Le ministère de la Santé a lancé hier une expérimentation permettant de déclarer les naissances de manière numérique. Cette initiative vise à automatiser l'attribution du carnet de santé des nouveau-nés tout en garantissant la prise en charge des cas urgents. Le ministère de l'Équipement et de l'Habitat a annoncé le lancement de 3 projets de lots sociaux dans les régions de Mhamdia à Ben Arous, Sidi Thabet à Lariana et Souessi à Mahdia. Les sites de Mhamdia et de Sidi Thabet s'étalent chacun sur une superficie de 13 hectares. Slah Zouheri a précisé que les travaux d'aménagement et d'attribution des lots aux bénéficiaires devraient débuter avant la fin de l'année 2026. Le ministère de la Santé a annoncé le lancement de la plateforme Najda pour les AVC. Grâce à cette nouvelle plateforme, l'hôpital universitaire Habib Bourguiba de Médine a réalisé la première intervention de dissolution d'un caillot cérébral. Le ministère de la Santé précise que cette plateforme numérique a permis d'accélérer l'échange d'informations entre les équipes des urgences, de radiologie, de réanimation et de neurochirurgie. Le drame des ouvrières agricoles frappe à nouveau. Un terrible accident de la route a secoué tôt ce matin le gouvernorat de Sidi Bouzid sur la route reliant Rgeb à Mazouna. Notre correspondant Lakhdar Suid nous fait tout de suite le point.
5: Un grave accident de la circulation survenu dans le gouvernorat de Sidi Bouzid. Un véhicule pick-up transportant d'une manière arbitraire et irresponsable 15 ouvrières agricoles. Les corps de 2 mères de famille ont été extraits de l'amas de ferraille sans vie. Les 13 autres souffrant de blessures graves au pronostic vital engagé ont été dirigés vers l'hôpital Habib Bourguiba à Sfax. Une seule victime dont l'état n'inspire aucune gravité a été transporté à l'hôpital régional de Sidi Bouzid. C'est encore une tragédie, des fronts burinis par le soleil et des biceps cicatrisés par les épines, des braves militantes pour le pain quotidien qui se répètent dans la douleur et la souffrance sans horizon d'en finir avec ces hécatombes. Ces pauvres victimes travaillent à 20 et 30 kilomètres de chez elles dans la récolte des fruits et légumes.
4: Dans le monde, Téhéran affirme ne pas avoir tranché sur l'accord annoncé hier soir par le président américain Donald Trump pour mettre fin à la guerre. La diplomatie iranienne a assuré que Téhéran n'a pas encore décidé de signer. Voilà, c'est la fin de ce flash. Merci de l'avoir suivi. Prochaines informations avec les titres de l'actualité, ce sera à 13h.
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0: on entame cette deuxième heure de l'autour de midi dans nos nouveaux locaux et avec un morceau en exclusivité mondiale. Ça s'appelle Oasis et c'est par Qaisr Bouzriba, Soul of the Oasis. Et aujourd'hui, on a le plaisir de recevoir Ishraq Mahmoudi. Ishraq, bonjour.
1: Bonjour.
0: Ishraq, excusez-moi.
1: Bonjour.
0: Alors, vous venez nous parler de la première édition d'un nouveau festival. Alors, comment il s'appelle ?
1: Alors, c'est tout d'abord, merci beaucoup Amina pour l'invitation.
0: Je vous en prie, vous êtes chez vous.
1: Merci beaucoup et félicitations déjà pour le studio aussi.
0: C'est sympa, on est très heureux en fait.
1: Très bien. Donc, alors le festival s'intitule Endless. C'est un nouveau rendez-vous musical qui va se dérouler les 26, 27 et 28 juin à Résidence Sihiri à Cap Serrat Bizerte. Donc, c'est sur 3 jours et il va réunir des artistes, des DJ, une exposition artisanale, un food court et on va profiter aussi de l'événement sportif mondial qui est la Coupe du Monde en projetant quelques matchs.
0: Ah, mais ça, c'est bien de penser aux personnes qui aiment le foot. Et en Tunisie, ils sont très, très nombreux. Donc, c'est très intelligent parce que les gens, sinon, vont choisir « Ah non, on ne peut pas aller au festival parce que… » Voilà, on aura
1: justement, c'est ça l'idée en fait, c'est de regrouper les festivaliers autour d'une nouvelle expérience qui réunit beaucoup d'intérêts et beaucoup de choses. Donc, ce qui est important, c'est que les festivaliers se retrouvent, que ce soit puisque c'est Cap Serrat, on a choisi Cap Serrat particulièrement pour son endroit idyllique, donc entre mer et montagne. Donc, on a la partie camping. Donc, pour ceux amateurs, les festivaliers qui sont amateurs de camping, ils vont se retrouver. Et ceux qui sont amateurs de sport, ils vont aussi se retrouver. Il y aura des concerts live, il y aura des DJ. Donc, en fait, le festival va se tourner autour de 3 temps forts.
0: D'accord.
1: Donc, à partir de midi, il va y avoir donc le festival va s'animer par les DJ.
0: D'accord, ensuite, donc je vois pour le vendredi, le premier jour, donc Enoya, Divo et Kamoun.
1: Juste, Kamoun, DJ Kamoun, oui, justement. Donc à partir de midi, il y aura ces 3 DJ qui vont s'alterner. Après, à partir en fin de soirée, en fin d'après-midi et début de soirée, on aura...
0: Sabri Mousbe
1: voilà, et Paco. Pour le 26.
0: Et d'ailleurs, on va écouter tout à l'heure, à la fin de l'interview, son dernier morceau, Yevlidi.
1: Oui.
0: Ça aussi, on découvre. Pour la première fois
1: avec
0: sur,
1: Paco aussi.
0: Avec Paco, voilà.
1: Oui. Donc justement, il y aura pour la première journée, donc il y aura la prestation des 3 DJ. En début de soirée, il y aura donc Sabri et après Paco. Après, on verra après la programmation détaillée. Et tout de suite après, ça va continuer. On va enchaîner avec justement le grand match qui est le 3e match de la Tunisie, Tunisie-Pays-Bas.
0: D'accord. On croise les doigts. Hein.
1: Ça, c'est pour la première journée.
0: Voilà, la deuxième journée, pareil, DJ et puis Goltra, qui fêtent leurs 20 ans de
1: justement,
0: carrière.
1: Justement, on a l'honneur d'ailleurs de les fêter avec eux.
0: Et puis le dernier jour, c'est Irkes Hip Hop et un invité
1: surprise. Oui.
0: Donc merci déjà de d'être là et aussi, pourquoi ce festival a été créé, qu'est-ce qui... il répond à un besoin, ça c'est sûr.
1: Justement. En fait, le besoin, c'est que actuellement et aujourd'hui, on voit que les festivaliers cherchent toujours de nouvelles expériences. Ce n'est plus simplement assister à un simple concert ou
0: et y aller et puis rentrer.
1: Voilà, et à un seul artiste, mais plutôt vivre une expérience complète, totale. Donc, et là, on a voulu combiner justement tous les intérêts pour que chaque festivalier se retrouve et vivre une expérience totale, complète, immersive et une déconnexion totale.
0: Et puis les jeunes, c'est vrai que là, nous génération beaucoup plus que nous adore le camping, la randonnée, même un retour vers la nature. Ils sont même très très proches de toutes les idées écologiques parce que justement
1: c'est une tendance actuellement d'ailleurs, c'est la raison
0: très
1: pour laquelle
0: tendance hein, oui. Hein, qu'on encourage
1: justement on voulait l'encourager à travers ce festival et on a voulu laisser, bien sûr, bien évidemment, la musique reste toujours le cœur du festival, mais on voulait quand même avoir quelques activités autour pour que chacun retrouve son goût.
0: Voilà, donc on profite de la plage, on fait du camping, on regarde de la musique, on écoute de la musique, on
1: regarde le match. Il y a des jeux, il y a des activités.
0: Ah, d'accord.
1: Et on profite aussi de la nourriture tunisienne ou de nos envies habituelles pour le food court. On découvre aussi les créations de nos artisans et il y a aussi des jeux et on profite aussi des matchs.
0: Donc, est-ce que ça peut être pour les familles, les enfants, pas trop jeunes? C'est-à-dire, je ne sais pas, 12, 13 ans.
1: Non, c'est à partir... En fait, c'est destiné à toute personne qui est passionnée par la musique, le camping, la déconnexion, la nature et tout. Mais c'est à partir de 18 ans.
0: D'accord. Merci beaucoup, Eshraf.
1: Merci à toi,
0: Emine. Je
1: ne
0: vais pas me tromper une énième fois. Alors, vous nous promettez aussi, avant le lancement du festival... de nous ramener quelques artistes quand même sur RTCI pour nous parler de leur programme. Voilà, l'appel est lancé et voilà, pour donner un peu l'eau à la bouche à nos auditeurs et auditrices, Yaoulidi de Sabri Mousbeh.

Notre nouvelle découverte du jour, c'était Kérosène et ça s'écrit avec un S. C'est un jeune groupe anglais porté par une chanteuse extraordinaire à découvrir et à redécouvrir. Midi 21 minutes, on continue en musique avec Disappeared Completely et juste après on passe à l'actualité culturelle. À tout de suite.

My turn par Disappeared Completely. Et puis on a un rendez-vous aussi avec bien sûr les expos. Et là il y aura une très très belle expo dans un très bel endroit si vous ne connaissez pas. Ça s'appelle Villa Aneta. Ça se trouve voilà, un peu entre la Goulette et le Cram. Il y aura un vernissage aujourd'hui, hein, vendredi 12 juin à 18h en présence des artistes qui seront mis à l'honneur, et on en cite Hakim Rmili et Amel Zaouch et Gérald Di Giovanni, le plus tunisien des Italiens. Voilà, on continue en musique. Long Shot Close to Me.

C'était Long Shot Close to Me et on reste pour l'actualité culturelle toujours à la, vers la banlieue de Tunis, la banlieue nord où on retient quand même un événement très intéressant ce vendredi 12 juin à 18h à l'espace culturel social Sidi Bou Saïd qui organise sous son toit l'expérience Sunset Liberation animée par Khouloud Chahrour voilà, qui va présenter son travail et nous aider à respirer. Hein. On en a tous besoin. On continue avec un autre classique de la, du début des années 2000, London Grammar, Kind of Men, suivi de Portishead Roads.

C'était Portishead avec Rhodes et nous aussi on va prendre la route, on quitte le Grand Tunis pour la prendre, la direction de l'archipel de Kerkenna. C'est là que bat le cœur des musiques alternatives et mondiales ce week-end grâce à l'association Nahawand qui fête et célèbre la 10e édition anniversaire du mythique Rim Summer Festival. Alors c'est l'événement incontournable de ce vendredi et de demain, 13 juin 2026. Le festival investit un tout nouveau cadre, les jardins de la plage. Et niveau programmation, l'événement réunit cette année des artistes de 10 nationalités différentes sur une seule et même scène. Sous le projet multiculturel intitulé Ethno. Côté artiste,

artiste phare. On retrouve le groupe de fusion mondialement connu, l'ABS, pour un grand concert prévu donc aujourd'hui à 20h, ainsi que la formation internationale El Flecha Negra, adepte de rythme africo-latin. Donc à ne pas rater, allez comme on prend la route et on profite d'un des plus beaux lieux de Tunisie, Kerkenna, et on salue bien sûr nos auditeurs et auditrices dans ce paradis sur terre. On continue avec Sugarman Cause, suivi de un grand classique, hein, Karma Police, du groupe Radiohead, et de leur premier album, OK Computer.

31 minutes et après avoir parlé de Kerkena, on se transporte vers les plaines d'Elfaz qui s'apprête à accueillir la deuxième édition du festival Tuburbo, théâtre national du monodrame, pardon, qui se tiendra bientôt hein, du 19 juin au 21 juin 2026. Alors, ça va se dérouler à la Maison de la Culture d'Elfaz sous l'égide de la délégation régionale aux affaires culturelles. Cette édition rend un hommage appuyé au dramaturge Mohamed Ben Arous. C'est un marathon théâtral qui attend les habitants de la région et puis les voyageurs hein, aussi, peut-être qui ne connaissent pas le Fars, qui est un endroit extraordinaire. Alors le coup d'envoi sera la semaine prochaine, le vendredi 19 juin à 10h, avec une série de 5 monodrames consécutifs. Rien que ça, c'est vraiment un marathon théâtral. Et le samedi, le public pourra enchaîner avec 7 autres monodrames et ça commence à 9h du matin et ça continue jusqu'au lendemain, le dimanche à 14h, où il y aura la cérémonie de remise des prix pour les jeunes talents du théâtre solo. Et comme d'habitude, on en profite pour saluer nos auditeurs et auditrices du Fars. On vous laisse avec, allez, Mugwai avant le rappel des titres de 13h et on reste en votre compagnie jusqu'à 13h30.

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1: Avec Slahdim Bambark, bonjour. Lancement expérimental par le ministère de la Santé de la déclaration numérique des naissances. Les financements existent bel et bien en Afrique, néanmoins ils restent encore sous-exploités par les femmes entrepreneurs tunisiennes. Le ministère de l'Agriculture fixe les prix d'acceptation des céréales pour la récolte 2026. Le plan vert activé face à un incendie dans la forêt de Rimel à Bizerte. Le drame des ouvrières de l'ombre se répète à Sidi Bouzide. Deux ouvrières agricoles meurent dans le renversement d'un camion. Alerte Soned, coupure d'eau massive annoncée à Tunis et Benarous. Amnesty International Tunisie qualifie de nettoyage ethnique les pratiques observées dans les territoires palestiniens occupés. Dans le monde, l'Iran dément Trump qui a assuré que Téhéran a approuvé le projet de protocole d'entente avec les États-Unis sur la fin de la guerre. Voilà pour ces titres qui vous seront développés tout à l'heure à 13h30.
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3: Après avoir menacé de frapper hier soir très massivement l'Iran, Trump rétropédale et annonce un très bon accord qui serait conclu ce week-end. Téhéran tempère et dément toute décision définitive. Trump est allé plus loin et annoncé que le guide suprême, Mujtaba Khamenei, avait validé ce qu'il aurait qualifié d'accord cadre. Téhéran réfléchit encore et reste prudent, précisant que Trump avait déjà à plusieurs reprises annoncé des accords qui n'ont jamais abouti. Selon Trump, l'accord prévoirait la réouverture du détroit d'Ormuz et empêcherait l'Iran de se doter de l'arme nucléaire. Cet optimisme n'est pas du tout partagé par l'Iran, qui n'est pas encore décidé à signer. Les divergences persistent et c'est encore l'incertitude. Que ce soit pour les États-Unis ou pour l'Iran, l'objectif est de ne pas perdre la face et de garder intacts les leviers des négociations. On est encore dans une position d'attente. Pour l'instant, il y a une confrontation entre les deux pays, mais sans escalade. Contrairement au Sud-Liban, où Israël poursuit ses bombardements, Netanyahou ne compte pas arrêter son extension territoriale comme il le fait en Cisjordanie occupée, où les colons libres de leurs actes violents font tout pour rendre la vie dure aux Palestiniens. À Gaza, la population continue de vivre un calvaire, meurt de faim et est poussée au bord du gouffre, comme le dit l'Organisation mondiale de la santé dans son dernier rapport. Les chancelleries occidentales semblent avoir perdu de vue ce qui se passe à Gaza. La France, qui a reconnu en septembre 2025 l'État palestinien, accueille la deuxième édition de la Conférence internationale sur la solution de paix à deux États. Ce rendez-vous est soutenu par plusieurs pays alliés, mais, et ce n'est nullement une surprise, boycotté par Israël, qui refuse l'émergence d'un État palestinien souverain et pleinement indépendant à Gaza et en Cisjordanie occupée. Pour Netanyahou, son mot d'ordre reste le même, pas d'État palestinien, pas de nucléaire iranien, deux conditions qui ne permettent aucun apaisement dans la région.
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C'était Doris Day avec un grand classique qui est Serra Serra et qui a été repris des centaines de fois, mais sa version reste celle voilà, avec laquelle on a découvert ce morceau. Alors après avoir parlé pendant plus de 2 heures des spectacles, des festivals, là on passe aux arts visuels par un événement très attendu en banlieue nord, c'est le retour sur le devant de la scène culturelle d'un virtuose de la calligraphie et de l'art abstrait, l'artiste Inkman présente son exposition. Et puis le vernissage se tiendra demain à la galerie Archi Art à Lamarsin, un événement à ne pas rater. On continue en musique avec Mélodie Gardot, Worrisome Heart.

chercher une idée de sortie ce week-end, ne manquez pas l'exposition événement au MACAM, 150 ans d'art plastique en Tunisie. C'est simple, c'est la plus grande rétrospective jamais organisée chez nous. 400 œuvres sont rassemblées sur deux étages. Vous allez traverser l'histoire du pays depuis les mystères des portraits de l'époque bellicale en passant par la révolution de l'école de Tunis jusqu'aux installations ultra contemporaines de notre jeune génération d'artistes. C'est visuel, c'est puissant et ça se visite du mardi au dimanche de 10h à 19h. Un conseil, prévoyez bien de bonnes heures pour en prendre plein les yeux. Restez avec nous, on continue avec un musicien que j'aime beaucoup. Il s'appelle Michael Kiwanuka avec son très très beau morceau Love and Hate. On écoute.

C'était Michael Kiwanuka pour Love and Hate, avant-dernier morceau de cette autour de midi. Et puis on revient à notre aux événements culturels de la semaine. Et là pour le coup c'est le début de la semaine prochaine. Il y a des spectacles, il y a des concerts auxquels il faut s'y prendre assez tôt pour pouvoir trouver des places. Et c'est le cas du spectacle Écho des Rahabeni intitulé Bhabakia Lobnen. Ça sera le 17 juin, une soirée symphonique exceptionnelle interprétée par l'Orchestre symphonique de Carthage au Théâtre de l'Opéra à 20h. Donc à la Cité de la Culture de Tunis. Ce concert est un hommage mémoriel aux frères Rahabeni et au groupe des cinq pionniers, marquant notamment les 40 ans du décès d'Essia Rahabeni et le premier anniversaire de la disparition de Zied Rahabeni. Donc à ne pas rater ce 17 juin 2026. Il est 13h23 avant de vous laisser avec un classique, hein, Pure Morning de Placebo, avec un duo avec David Bowie. Ne me reste plus qu'à vous dire à demain, parce que je vous retrouve demain de 17h à 19h pour le 120 minutes. Et puis remercier mon acolyte Houaïda Bizid à la réalisation, Sophie Benjima au web et moi-même, Emina Azouz, derrière le micro. On se retrouve demain. Au revoir.

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1: Le journal. Avec Slahdin Benbark, bonjour. Au sommaire de cette édition, lancement expérimental par le ministère de la Santé de la déclaration numérique des naissances. Le plan vert activé face à l'incendie dans la forêt de Rimel à Bizerte. Le drame des ouvrières de l'ombre se répète à Sidi Bouzid. Deux ouvrières agricoles meurent dans le renversement d'un camion. Alerte Soned, coupure d'eau massive annoncée à Tunis et Benarous. Un simple clic pour déclarer une naissance, le ministère de la Santé franchit une nouvelle étape dans sa transformation numérique en lançant une phase pilote de déclaration digitale dans plusieurs établissements de santé. Le ministère de la Santé a lancé hier une expérimentation permettant de déclarer les naissances de manière numérique. Cette initiative vise à automatiser l'attribution du carnet de santé des nouveau-nés tout en garantissant la prise en charge des cas urgents. Le personnel médical et administratif a été formé afin d'assurer l'unicité des dossiers patients et d'éviter les doublons. Par ailleurs, le portail national Sahatna, actuellement en phase finale d'audit et de validation technique, permettra prochainement aux citoyens d'accéder à leur parcours de soins, à leurs rendez-vous médicaux et aux dossiers de leurs enfants. Une première médicale réussie à l'hôpital Habib Bourguiba de Médine, un patient victime d'un AVC a bénéficié avec succès d'une thrombolyse grâce à la plateforme Najda AVC, permettant une prise en charge rapide et coordonnée, une avancée qui souligne l'importance de l'intervention précoce dans le traitement des accidents vasculaires cérébraux. Sanaï, médecin spécialiste en médecine de famille aux urgences de l'hôpital Habib Bourguiba de Médine, est intervenu au micro de notre correspondant Mimoun Tounsi.
2: J'ai eu l'honneur de superviser la prise en charge d'un patient au sein d'une équipe multidisciplinaire mobilisée pour lui offrir les meilleures chances de récupération. Aujourd'hui, nous marquons une étape importante avec la réussite de la première thrombolyse d'un AVC grâce à la plateforme Najda AVC. Le patient est arrivé aux urgences en moins d'une heure après le début des symptômes, ce qui a permis une prise en charge rapide car en matière d'AVC, chaque minute compte. Ce succès est le résultat d'une excellente coordination entre les équipes des urgences, de radiologie, de réanimation et de neurologie, avec un rôle essentiel de la plateforme Najda AVC dans l'accélération et la prise de décision. Heureusement, le patient se porte bien aujourd'hui. Ce succès est une victoire collective qui montre l'importance du travail d'équipe, à la rapidité d'intervention et des nouvelles technologies au service du patient.
1: Les opportunités de financement en Afrique sont bien réelles, mais les entrepreneurs tunisiennes peinent encore à en profiter pleinement. Selon la présidente de la Chambre nationale des femmes chefs d'entreprise, Leila Belkhairi Jaber, le principal défi n'est pas le manque de fonds, mais l'accès à l'information et la capacité de présenter des projets répondant aux critères des bailleurs africains. Elle souligne que l'adhésion de la Tunisie à COMESA ouvre des perspectives de financement, de formation et d'accompagnement. La Tunisie décroche une distinction de premier plan sur la scène touristique internationale. La plage de Yasmine Hammamet a été classée première au monde dans le Beautiful Beach Index 2026, un classement établi par le groupe TUI à partir d'analyses d'images satellites et d'outils d'intelligence artificielle. Cette reconnaissance met en valeur la qualité exceptionnelle du littoral tunisien et renforce l'attractivité de la destination auprès des visiteurs du monde entier. Éclairage tout de suite avec Hassan Haddar, secrétaire général de la Fédération interprofessionnelle du tourisme, au micro de Zeynefels.
3: Ce n'est pas un palmarès touristique de magazine, c'est une validation scientifique indépendante par le tour opérateur mondial, avec une méthodologie publiée et reproductible. Pour la Tunisie, c'est une rupture de récit, on sort de la destination low cost accessible pour entrer dans la destination de beauté objectif de classe mondiale. C'est exactement le repositionnement premium que notre fédération défend. C'est une analyse objective d'image satellite. La plage a gagné parce qu'elle présente objectivement des caractéristiques visuelles supérieures. Une eau bleue profonde, des sables dorés et surtout une faible artificialisation du front de mer. C'est là que notre fédération doit dire que ce n'est pas le fruit du hasard, c'est le résultat d'années de développement d'une infrastructure touristique qualitative. Ça a un impact positif, que ce soit sur le court terme, moyen terme et même le long terme. Sur le court terme, on peut dire que c'est un signal fort pour les tour opérateurs européens en cours de programmation été 2026-2027. C'est un argument commercial direct. Sur le moyen terme, c'est un levier de négociation pour monter en gamme. Et sur le long terme, c'est une consolidation de Yasmin Hammamet comme un pôle balnéaire méditerranéen premium et un argument pour attirer des investissements hôteliers haut de gamme.
1: Tunis s'apprête à devenir la capitale de l'entrepreneuriat féminin africain. Du 1er au 3 juillet, plus de 500 femmes entrepreneurs de 21 pays du COMESA participeront à la conférence d'affaires et au salon régional de la Fédération des femmes entrepreneurs placé sous le thème « Un seul marché, un seul avenir ». L'événement mettra l'accent sur la transformation numérique, l'intelligence artificielle et les technologies financières pour renforcer les échanges et les partenariats à travers le continent. Mobilisation générale à Bizerte face aux flammes. Un important incendie s'est déclaré hier dans la forêt de Rimel, au niveau de la zone de Mawa, près de la grande plage de Rimel, entraînant l'activation du plan vert par les autorités régionales. Le gouverneur de Bizerte a activé le plan vert afin de coordonner les opérations de lutte contre l'incendie. D'importants moyens humains et logistiques ont été mobilisés, impliquant notamment la protection civile, les services forestiers, les autorités locales, l'armée nationale, le Croissant Rouge tunisien, ainsi que de nombreux volontaires. Perturbation de l'approvisionnement en eau potable à prévoir dans le Grand Tunis.

0: L'exploitation du lactosérium à des fins industrielles multiples, ainsi que sa valorisation pour la fabrication de nouveaux produits laitiers bénéfiques pour la santé et la création d'emplois. Notre correspondant dans la région du Nord-Ouest, Jamel Tibi, nous en dit plus.
1: L'Institut supérieur de biotechnologie de Béziers a en effet organisé hier une journée d'information sur la valorisation du lactosérum dans la recherche scientifique pour freiner l'importation des protéines et fabriquer un emballage biodégradable à partir des déchets des produits laitiers et mettre en montant sur le marché des protéines pour les sportifs. Selon le directeur de l'Institut, le projet Green Impact réunit une pléiade de compétences au sein de l'Institut et représente une opportunité pour favoriser l'emploi en faveur des étudiants, doctorants et en même temps pour valoriser les déchets issus de la fabrication des fromages, tout en favorisant aussi la recherche dans le cadre de Greenpeace et des résultats fournis par la recherche scientifique à des fins industrielles. En concrétisation de la fameuse formule chimique toujours en vigueur, rien ne se perd, tout se transforme.
0: Un nouveau drame est venu endeuiller la région de Sidi Bouzid. Deux ouvrières agricoles ont trouvé la mort et 10 autres ont été blessées, dont certaines grièvement dans un accident de la route survenu aujourd'hui dans la matinée entre les localités de Mazouna et Rgeb. Un camion transportant une vingtaine de travailleuses agricoles s'est renversé alors qu'il les conduisait vers leur lieu de travail. Le bilan est particulièrement lourd. 2 décès ont été enregistrés sur place, tandis que plusieurs blessés ont été transférés vers les établissements hospitaliers de la région. Amnesty International Tunisie a présenté aujourd'hui, lors d'un point de presse dans la capitale, un nouveau rapport consacré à la situation palestinienne. L'organisation qualifie de nettoyage ethnique les pratiques observées dans les territoires palestiniens occupés, visant notamment les communautés bédouines et pastorales. Elle dénonce également une accélération de la colonisation et une intensification des déplacements forcés de populations. Ouyem Pousse, directrice exécutive d'Amnesty International Tunisie, au micro de Zain Fels.
2: Le nouveau rapport d'Amnesty arrive en fait dans la suite des travaux qu'Amnesty mène depuis des décennies sur la Palestine. Vous savez que nous avions documenté le système d'apartheid qui est mis en place aujourd'hui sur les Palestiniens. Ensuite, nous avons documenté le génocide aujourd'hui en cours à Gaza. Et notre dernier rapport porte précisément en fait sur la zone de la Cisjordanie pour montrer le nettoyage ethnique que l'on a pu observer. On parle même en fait aujourd'hui d'une éradication de la population palestinienne. Ce qu'on a pu observer, c'est qu'au moins 117 communautés bédouines et pastorales palestiniennes ont subi un déplacement total ou partiel entre 2023 et 2026, qu'au moins 5910 Palestiniens, on leur a obligé à quitter leurs espaces. On a vu une augmentation de la violence sans précédent des colons. On note 7 fois plus d'attaques qu'aujourd'hui de colons, et vous savez comment ça se passe, ils font tout, vous l'avez vu, on a vu des vidéos, et nous-mêmes dans le rapport, on a documenté près de 420 vidéos. On incendie les maisons, on tabasse les Palestiniens et les Palestiniennes, on empêche les enfants d'aller à l'école. Et ça, c'est dans une politique qu'on documente dans le rapport, c'est que c'est une politique d'État, d'autorité israélienne, des autorités, avec la complicité aujourd'hui de la communauté internationale.
0: Dans le monde, la diplomatie iranienne a assuré que Téhéran n'a approuvé aucun projet de protocole d'entente avec les États-Unis sur la fin de la guerre. Elle a affirmé ne pas avoir tranché sur l'accord annoncé hier soir par le président américain Donald Trump, avait pourtant assuré hier qu'un très bon accord a été trouvé et qu'il avait été validé par le guide suprême iranien. Il avait même assuré que son vice-président J.D. Vance le signerait possiblement dès ce week-end. Cet espoir de résolution du conflit a entraîné à la baisse le pétrole. Le prix du baril du Brent de la mer du Nord a cédé plus de 1%, s'échangeant à 89,37 dollars. Voilà pour ce journal. Un rappel rapidement de ses principaux titres. Lancement expérimental par le ministère de la Santé de la déclaration numérique des naissances. Le plan vert activé face à un incendie dans la forêt de Rimel, à Bizerte. Le drame des ouvrières de l'ombre se répète à Sidi Bouzid. 2 ouvrières agricoles meurent dans le renversement d'un camion. Alerte Soned, coupure d'eau massive annoncée à Tunis et Benarous. C'est la fin de ce journal. Merci de l'avoir suivi. Prochaines informations à 15h.

0: 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Bon après-midi.
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2: Bonjour, le flash de l'actualité de 15h. Le ministère de la Santé a lancé hier une expérimentation permettant de déclarer les naissances de manière numérique. Cette initiative vise à automatiser l'attribution du carnet de santé des nouveau-nés tout en garantissant la prise en charge des cas urgents. Le personnel médical et administratif a été formé afin d'assurer l'unicité des dossiers patients et d'éviter les doublons. Par ailleurs, le portail national Sahatna, actuellement en phase finale d'audit et de validation technique, permettra prochainement aux citoyens d'accéder à leur parcours de soins et à leurs rendez-vous médicaux et aux dossiers de leurs enfants. La plage de Yasmine Hammamet a été classée première au monde dans le Beautiful Beach Index 2026, un classement établi par le groupe TUI à partir d'analyses d'images satellites et d'outils d'intelligence artificielle. Cette reconnaissance met en valeur la qualité exceptionnelle du littoral tunisien et renforce l'attractivité de la destination auprès des visiteurs du monde entier. À Gafsa, l'affaire de fraude au baccalauréat impliquant un enseignant accusé de corruption connaît un nouveau rebondissement. Présenté ce matin devant le parquet, l'enseignant a finalement bénéficié d'un non-lieu, tandis que ses avocats annoncent une plainte contre la candidate à l'origine des accusations pour fausse dénonciation et outrage. Notre correspondant Lakhdar Swid nous fait le point.
3: Les redondances de la vague de fraude et de tricherie qui accompagnent les épreuves de l'examen du baccalauréat n'en finissent pas d'occuper le devant de la scène et d'alimenter les débats publics dans la région de Gafsa. Ce matin, le professeur accusé de connivence et de corruption par une candidate d'un centre d'examen de Mlaraïs, confondu en train de frauder à l'aide d'un kit électronique, a été traduit en état de présentation devant le ministère public auprès du tribunal de première instance de Gafsa. Pour répondre à des faits qui lui sont reprochés. Une centaine d'enseignants solidaires et de syndicalistes engagés et de sympathisants ont battu le pavé du parti du tribunal toute la matinée. À l'issue d'un long réquisitoire présentant la plainte sous toutes ses coutures, le juge a prononcé un non-lieu en faveur de l'enseignant consciencieux. Les avocats du prévenu ont annoncé qu'ils portaient plainte contre la candidate incriminée de fraude aggravée par le crime d'outrage et de fausses accusations.
2: La SONED annonce des coupures et baisses de pression à partir du mardi 16 juin 2026 à 5h du matin dans plusieurs zones du gouvernorat de Tunis et Ben Arous. Ces perturbations sont liées aux travaux d'extension de l'entrée sud de la capitale et au raccordement de nouvelles conduites au réseau d'eau potable. Parmi les zones concernées figurent la cité Ibn Sina 2 et la partie basse de Mourouj 2. Dans le monde, l'Iran a réitéré sa volonté de garder le contrôle du détroit d'Ormuz. Selon l'agence de presse officielle iranienne, Téhéran a affirmé que le texte d'accord cadre en cours de finalisation pour mettre fin au conflit entre l'Iran et les États-Unis n'inclurait aucun engagement de la part de l'Iran concernant un transfert de la gestion du détroit ni un retour aux conditions antérieures à ce que Téhéran qualifie d'agression militaire américaine et israélienne. C'était le flash de l'actualité de 15h. L'information continue sur RTCI. Prochain rendez-vous à 16h. Je vous laisse à présent avec notre ami Adel Gazer dans son programme en langue italienne.
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2: Bonjour, le flash de l'actualité de 16h. Le directeur général de la rénovation universitaire au ministère de l'Enseignement supérieur a annoncé que son département a approuvé au cours de l'année 2026 l'habilitation ou la réhabilitation de 1205 parcours de licence au sein des universités publiques tunisiennes. Cette décision intervient après l'examen de 1328 dossiers sur un total de 1904 demandes déposées. Selon Mounir Ayedi, 55% des parcours approuvés concernent la réhabilitation de filières existantes, tandis que 45% portent sur de nouvelles formations, principalement dans les domaines de la gestion, de l'économie, de l'informatique et des technologies. Le gazoduc qui approvisionnera la ville de Sidi Bouzid en gaz naturel aura une longueur de 125 km selon Yousri Matoui, directeur du projet de raccordement au réseau du gaz naturel de Sidi Bouzid à La Steg. Il a expliqué que la distribution de gaz se fera progressivement en commençant par la zone de Hajj Blaayoun, puis la ville de Jelma et enfin la zone industrielle de Smitla. Cette première phase devrait être achevée d'ici la fin juin. Il a souligné que la deuxième phase du projet, actuellement en construction, reliera Jelma à Om El Aazam, puis à Souda et enfin à Sidi Bouzid. Son achèvement est prévu dans les deux mois à venir. Dans le monde, la chaîne américaine CNN a rapporté aujourd'hui que la cérémonie de signature du mémorandum d'entente attendue entre les États-Unis et l'Iran devrait probablement se tenir à Genève. L'agence Bloomberg a également cité la ville suisse comme lieu potentiel pour la signature du document qui pourrait intervenir prochainement, peut-être dimanche. Le premier ministre de l'entité sioniste Netanyahu a prétendu aujourd'hui dans un communiqué être entièrement d'accord avec Donald Trump pour que l'Iran n'ait jamais la bombe atomique au lendemain d'une annonce du président américain sur l'imminence d'un accord entre Washington et Téhéran pour mettre fin à la guerre. Les principales plateformes du groupe Meta, dont Facebook, Messenger, Instagram et Threads, ont subi ce vendredi une panne importante dans plusieurs pays. De nombreux utilisateurs ont signalé des déconnexions soudaines, des difficultés de connexion et des applications bloquées. Aucune communication officielle n'a encore été publiée sur l'origine de la panne. Sport, la sélection tunisienne de karaté prend part à l'étape de Rabat de la Karaté One Premier League, ultime rendez-vous du circuit mondial 2026 qui débute aujourd'hui dans la capitale marocaine et se poursuivra jusqu'au 14 juin courant. L'équipe tunisienne est composée de trois athlètes dames, Wafa Mahjoub en moins 61 kg, Esra Bettaïb et Shahinez Jemi en moins 68 kg. Ainsi prend fin ce flash de l'actualité de 16h. L'information continue sur RTCI. Prochain rendez-vous à 17h.
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6: T comme taxe de formation professionnelle. TFP est un impôt obligatoire pour la plupart des entreprises, calculé directement sur leur masse salariale brute. Elle sert principalement à financer les actions de formation et le développement des compétences. Le taux de la TFP varie selon la nature de l'activité de l'entreprise. Il est de 1% pour les entreprises opérant dans le secteur des industries manufacturières, 2% pour les entreprises dans tous les secteurs, commerce, services, Les entreprises assujetties sont les personnes physiques ou morales exerçant une activité industrielle, commerciale ou agricole soumise à l'impôt sur le revenu ou à l'impôt sur les sociétés. Les contribuables soumis au régime forfaitaire des bénéfices industriels et commerciaux ne payent pas cette taxe. Les entreprises peuvent utiliser leur droit à la TFP pour financer la formation de leurs salariés à travers deux mécanismes gérés par le Centre national de formation continue et de promotion professionnelle, CNCFPP. Premièrement, l'avance sur la TFP, ou crédit d'impôt, elle peut permettre à l'entreprise de déduire directement jusqu'à 60% du montant de la TFP due au titre de l'année précédente pour régler les dépenses de formation en cours, ceci à condition que le montant annuel de la TFP ne soit pas supérieur ou égal à 1 000 dinars. Deuxièmement, la ristourne sur la TFP. Il s'agit du remboursement partiel ou total des frais engagés pour des actions de formation déjà réalisées et payées. Cet avantage est accessible à cette entreprise assujettie selon un barème spécifique et après le dépôt d'un dossier d'approbation auprès du CNF-CPP.
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5: Le nouvel an égyptien ou musulman marque le premier jour du mois de Muharram, qui est le premier mois du calendrier lunaire islamique. Ce calendrier a pour point de départ l'Hégire, c'est-à-dire l'émigration historique du prophète Mohammed de la Mecque vers Médine en 622 de l'ère chrétienne. Contrairement au calendrier grégorien, solaire, le calendrier égyptien, qui est lunaire, compte environ 354 ou 355 jours. C'est pourquoi la date du Nouvel An recule chaque année sur le calendrier civil. Le Nouvel An musulman, le premier Muharram 1448, marquant le début de l'année 1448 de l'Hégire, correspondra au mardi 16 juin 2026, selon les estimations du calendrier islamique en Tunisie. Dans plusieurs pays, dont la Tunisie, ce jour férié est l'occasion de préparer des plats traditionnels, synonymes de prospérité, comme le couscous à la viande séchée, hadid, ou la mlochia, le ragoût de corette, non sans oublier les douceurs.

0: plein feu.
1: Le nouvel an Hijri marque le début d'une nouvelle année dans le calendrier islamique. Cet événement rappelle l'Hégire, la migration du prophète Mohammed de la Mecque à Médine, un moment fondateur dans l'histoire musulmane. Vers l'an 610, Mohammed, fils de marchand arabe installé à la Mecque, confie qu'il a reçu des révélations d'un Dieu unique, Allah. À cette époque, la péninsule arabique et ses villes sont réputées pour leurs temples polythéistes. Les prêches du prophète dérangent les pèlerins, mais aussi les marchands qui vivent du commerce autour de ces temples. Selon des récits anciens, de nombreuses disputes et violences ont lieu autour de ces prêches jugées hérétiques. Certains disciples du prophète, originaires de la ville de Yathrib, qui deviendra Médine, l'encouragent alors à rejoindre cette cité, située à 400 km au nord de la Mecque. Le départ du prophète vers Médine est pour les musulmans le début de l'ère musulmane. Le nouvel an Hijri est un calendrier lunaire, comme on l'a dit. Il comporte 12 mois, dont chacun commence avec l'apparition du croissant lunaire. Les mois islamiques sont donc plus courts, ce qui fait que le nouvel an Hijri avance chaque année d'environ 10 jours dans le calendrier grégorien. Ainsi, les événements religieux comme Ramadan, Dhul-Hajja ou Muharram se déplacent progressivement à travers les saisons. Une particularité qui rappelle aux croyants la beauté de la diversité et la sagesse divine dans la création du temps.

0: صلى الله عليه وسلم.
1: Pour le nouvel an musulman, Ras el Am égyrien, le menu varie selon les régions d'Afrique, mais les foyers privilégient les plats symboliques qui expriment des vœux de prospérité, de douceur et d'abondance pour la nouvelle année. En Tunisie, les célébrations s'étalent sur deux jours avec des plats très spécifiques. Le couscous au radis, la viande séchée de l'Aïd, préparé la veille pour clore l'année, et il est généralement à sauce blanche, tout en intégrant des fèves séchées et trempées. Selon la tradition, on évite les pois chiches, car le mot dialectal Homs est lié à la tristesse. La mlochia, dégustée le jour du nouvel an, une sauce à base de feuilles de corette, qui symbolise la bonne fortune et l'espoir pour les mois à venir. En Algérie, pays voisin, on prépare volontiers des plats de couscous festifs, parfois servis avec des viandes sacrificielles ou des légumes. Des mets sucrés, comme le lham lahlou, viande d'agneau aux pruneaux et aux raisins secs, sont également très populaires pour garantir une année douce et prospère. Ces repas sont souvent suivis de pâtisseries orientales, comme la baklewa ou les maqlout, et sont régulièrement accompagnés de thé à la menthe pour commencer l'année dans la douceur. Au Sénégal, le nouvel an musulman, appelé localement Tamkharit, est une fête de partage où la famille et le voisinage sont conviés. Le tiéré, ou couscous de mil, est le plat incontournable de cette journée. Il est généralement accompagné d'une sauce riche en viande, d'agneau ou de poulet, et de nombreux légumes. Chaque famille prépare de grandes quantités de ce couscous pour le distribuer aux proches et aux nécessiteux. Pour le nouvel an musulman au Liban, la tradition veut que l'on prépare des plats entièrement blancs. Cette couleur est le symbole de la pureté, de la paix et de la bonne fortune pour l'année qui commence. Les mets les plus emblématiques de cette célébration incluent le chiche barak, de petits raviolis de viande hachée épicée, pochés dans une sauce chaude onctueuse à base de yaourt, laban, à l'ail et à la coriandre. Le kebbe belham sont des boulettes de kebbe, viande de bœuf ou d'agneau concassée avec du boulgour, farcie de pignons de pin et d'oignons, cuites dans la même sauce onctueuse au yaourt. Le laban homo signifie littéralement le yaourt de sa mère. Plat réconfortant composé de morceaux d'agneau mijotés dans cette même sauce au yaourt. Pour le nouvel an musulman, les Syriens célèbrent cette fête, avant tout en famille, autour d'un grand festin à domicile. La table est riche et variée, mêlant plats traditionnels, mezés syriens, douceurs sucrées et assiettes de fruits colorés. Le repas se compose généralement d'entrées incontournables. On y retrouve le hummus, le mtabel, la purée d'aubergine, et le fatouche, salade croquante au pain grillé. De grands classiques de la cuisine syrienne sont partagés, comme le lahme blajin, petite pizza à la viande épicée, ou la kefta, boulette de viande hachée. La table met à l'honneur des pâtisseries arabes, en particulier le marmoul, sablé, farci aux dattes, aux pistaches ou aux noix, et les repas sont accompagnés d'une sélection de boissons locales, incluant le café à la cardamome, à la façon turque, l'ayran, le lait caillé salé, ou l'incontournable maté, infusion de feuilles de yerba mate, une plante proche du hou, très consommée par les Syriens.

0: Pour le nouvel an musulman, appelé également 1er Muharram, les musulmans de Chine, principalement issus des ethnies Hui et Ouïghours, célèbrent cette date avec piété. Mais les festivités s'articulent autour de grands banquets de cuisine sino-musulmane, halal donc. Voici les spécialités incontournables qu'ils préparent. Les raviolis, jiaozi, farcis de viande hachée de bœuf ou de mouton et de légumes, c'est le plat de fête par excellence. Contrairement au jiaozi traditionnel chinois, ils excluent totalement le porc. Le mouton rôti ou bouilli est symbole de fête et de convivialité. Il est souvent apprêté en brochette, yan gurushuan, à la vapeur ou en ragoût. Le bœuf aux épices est préparé en tranches fines, mijotées avec des épices chinoises, de l'anis étoilé et de la sauce soja. Le sanji est une pâtisserie frite en forme de nid, dorée et croustillante, faite de farine de blé tressée, parfois parfumée au sésame ou au sucre. C'est la douceur emblématique des fêtes musulmanes en Chine. Les nouilles de longévité sont également servies en bouillon ou sautées. Elles sont consommées sans être coupées pour symboliser une vie longue et prospère. En Indonésie, la veille au soir de la nouvelle année, de nombreuses processions ont lieu dans les villes. Les familles, les enfants se rendent avec des lampions et au son des tambours à la mosquée pour prier. C'est aussi l'occasion de lancer des feux d'artifice. Le jour même, les pratiquants se retrouvent à la mosquée pour prier. Les fidèles se réuniront ensuite entre eux, bien souvent autour d'un repas familial. Celui-ci a lieu soit chez une personne qui a déjà fait le hajj, le pèlerinage à la Mecque. On retrouvera sur la table, le ketupat est un petit panier tressé en feuilles de palmier dans lequel le riz est cuit de longues heures à la vapeur. C'est un plat emblématique des fêtes musulmanes en Indonésie.
1: Le saviez-vous ?
0: Saviez-vous que c'est sous le califat de Omar ibn al-Khattab qu'un calendrier officiel fut établi ? Il choisit de commencer ce calendrier par l'année de l'Hégire, car cet événement représentait un tournant décisif pour la communauté musulmane. Pour ceux qui l'ignorent, les quatre mois sacrés en islam sont Muharram, le premier mois, Rajab, le septième mois, Dhul-Qa'da, le onzième mois et Dhul-Hajja, le douzième mois. Ils sont mentionnés dans le Coran comme une période où la spiritualité doit être intensifiée et les transgressions évitées, car les bonnes et mauvaises actions y ont une portée spirituelle plus forte. Muharram est donc le premier mois de l'année durant lequel il est fortement recommandé de jeûner, et plus particulièrement le jour de la Ashura, le dixième jour. Ainsi, l'objectif n'était pas seulement d'organiser les dates, mais aussi de rappeler chaque année un moment de courage, de patience et de confiance en Allah.

0: Le mot égirien, dérivé de égir, est un adjectif qui se rapporte au calendrier lunaire musulman qui a pour origine l'égir. L'arabe hijra signifie étymologiquement émigration, exil ou rupture. L'événement historique désigne, comme nous l'avons dit, l'exil du prophète de l'islam Muhammad en direction quittant la Mecque pour Médine. Le nouvel an égirien est principalement désigné sous le nom de nouvel an musulman ou nouvel an islamique. En arabe et dans les pays du Maghreb, on l'appelle communément Ras al-Am al-Hijri ou encore Ras al-Sana al-Hijriya. Ras al-Am al-Harbi est un terme courant en Tunisie, en Algérie et au Maroc. Ras al-Am est une expression populaire en Tunisie signifiant l'immersion, le passage de la nouvelle année. Am Hijri Jadid est une appellation commune au Liban. En Asie, le nouvel an égirien est le plus souvent désigné sous les appellations locales de Ma'al Hijra en Malaisie ou Awal Muharram. Ces termes signifient littéralement le premier jour du mois de Muharram qui marque le début de la nouvelle année islamique. Dans d'autres nations asiatiques, comptant d'importantes communautés musulmanes comme l'Indonésie, il est fortement appelé premier Muharram ou Tahun Baru Islam. Dans les pays d'Afrique de l'Ouest, fortement islamisés, comme le Sénégal, le Mali, la Guinée ou le Niger, les appellations locales intègrent généralement le terme Muharram ou des mots dérivés. Tamkharit, c'est l'appellation la plus célèbre au Sénégal et en Gambie. Le terme désigne plus précisément le dixième jour de Muharram, Ashura, qui est le point culminant des célébrations du Nouvel An musulman dans ces pays. Dans les pays francophones de la sous-région, le mois et l'événement sont simplement appelés par le nom du mois égirien Muharram. Dans certaines langues nationales, comme en pular, variété de peul, ou en mandigue, continuum linguistique d'Afrique de l'Ouest, des variantes phonétiques de ce mot sont utilisées.
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3: Bonjour, le flash de l'actualité de 17h. Le ministère de la Santé a lancé hier une expérimentation permettant de déclarer les naissances de manière numérique. Cette initiative vise à automatiser l'attribution du carnet de santé des nouveau-nés tout en garantissant la prise en charge des cas urgents. Par ailleurs, le portail national Sahatna, actuellement en phase finale d'audit et de validation technique, permettra prochainement aux citoyens d'accéder à leur parcours de soins, à leurs rendez-vous médicaux et aux dossiers de leurs enfants. La Soned annonce des coupures et baisses de pression à partir du mardi 16 juin 2026 à 5h du matin dans plusieurs zones des gouvernorats de Tunis et Ben Arous. Ces perturbations sont liées aux travaux d'extension de l'entrée sud de la capitale et au raccordement de nouvelles conduites au réseau d'eau potable. Parmi les zones concernées figurent la cité Ibn Sina 2 et la partie basse de Mourouge 2. La conférence d'affaires et le salon régional des femmes entrepreneurs se tiendra du 1er au 3 juillet 2026 à Tunis avec la participation de plus de 500 femmes entrepreneurs de 21 pays du COMESA. Placé sous le thème « Un seul marché, un seul avenir », l'événement mettra l'accent sur la transformation numérique, l'intelligence artificielle et les technologies financières pour renforcer les échanges et les partenariats à travers le continent. Dans le monde, le ministre iranien des Affaires étrangères a assuré aujourd'hui qu'un accord entre son pays et les États-Unis pour mettre fin à la guerre au Moyen-Orient n'avait jamais été aussi proche. Dans l'attente de sa finalisation, a-t-il ajouté, les médias devraient s'abstenir de spéculer sur son contenu, a écrit Abbes Araghchi sur X, ajoutant que tous les détails seraient communiqués au public en temps voulu. Le vice-président américain James David Vance a déclaré aujourd'hui que les fonds ne seraient pas débloqués en faveur de l'Iran pour la signature d'un accord avec les États-Unis ou la participation à une réunion, ajoutant que l'accord potentiel est conçu de manière à garantir que les avantages économiques reviennent à Téhéran et si celui-ci respecte ses obligations. Sport, le Grand Prix de para-athlétisme de Tunis qui aura lieu du 16 au 19 juin au stade d'athlétisme de Rhadès réunira près de 1200 participants, parmi lesquels plus de 650 athlètes représentant 64 pays, a indiqué Mohamed Mzouri, président du Comité national paralympique tunisien, dans un entretien accordé à l'agence Tunis Afrique Presse. Retour en Tunisie, le journaliste et ancien animateur radio Hamad Adaoud est décédé ce vendredi. Au cours de sa carrière, Hamad Adaoud a travaillé au sein du service des informations de la radio et de la télévision tunisienne, où il a assuré la préparation et la présentation du journal parlé. Le regretté a également dirigé Radio Tunis, chaîne internationale. Le journal parlé français présente ses plus sincères condoléances à la famille du défunt. Ainsi s'achève ce flash de l'actualité de 17h. Prochain rendez-vous avec l'actualité à 18h.
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Bonsoir, bonsoir. 17h et 7 minutes sur les ondes de Radio Tunis, chaîne internationale. C'est 120 minutes qui démarrent en ce vendredi 12 juin 2026 et nous sommes ensemble jusqu'à 19h, comme tous les jours de la semaine, du lundi au vendredi. Rendez-vous avec l'actualité, rendez-vous avec l'information, rendez-vous avec la bonne musique. Et je suis très contente de découvrir aujourd'hui les locaux, les nouveaux locaux de RTCI. C'est vraiment, ça fait plaisir en tout cas de retrouver son chez soi, mais avec une toute belle tenue. Mabrouk à nous toutes et tous ce nouveau studio et j'espère qu'il portera que de belles choses pour toute la famille de RTCI. 17h08 en compagnie de Faisal Halali cet après-midi à la réalisation. Olim Trabelsi à la réalisation digitale. C'est Lawir Khader qui vous accompagne en direct du studio 1 et je prends plaisir à le dire, studio 1 cette fois-ci. Et on est là jusqu'à 19h comme je l'avais dit. On démarra par une activité et qui une activité qui a débarré il y a quelques temps déjà et qui se poursuit dans le temps, qui se clôturera le 21 juin prochain. Vous me dites qu'est-ce qu'il y a le 21 juin? C'est la fête de la musique, donc il s'agit de musique, et tout particulièrement de rap et de slam. On va vous parler des voix urbaines francophones organisées par l'OIF pour l'Afrique du Nord et on vous donnera tous les détails. 50 jeunes qui apprennent depuis un petit moment déjà à slammer, à rapper en français, mais pas que. Vous comprendrez, vous saurez pourquoi tout à l'heure. Et on en parle avec Hawa Asil, qui est la représentante de l'OIF pour l'Afrique du Nord. Ce sera dans quelques minutes, le temps de passer un ou deux morceaux de musique et que Madame Hawa Asil s'installe avec nous au studio 1. Alors, comme le studio est tout en rose et je trouve que tout en beauté, donc on va se mettre dans l'ambiance. Ta vie en rose, Faisal, on y va.

0: 17h15 sur les ondes de Radio Tunis, chaîne internationale. Comme annoncé tout à l'heure, donc nous allons vous parler d'un concours de rap et de slam, voix urbaine francophone, organisé par l'Organisation internationale de la francophonie. J'ai le plaisir cet après-midi de recevoir Madame Hawa Asil, représentante de l'OIF en Afrique du Nord. Bonsoir Madame.
1: Bonsoir, bonsoir.
0: Merci d'accepter notre invitation pour nous présenter cette activité un peu, je dirais, pas originale, mais en tout cas qui donne beaucoup de peps, voilà, qui on a envie d'en savoir davantage, puisqu'on dit voix urbaine francophone, on imagine déjà les 18-25 ans ou les 18-30 ans qui s'activent autour de deux genres musicaux, le rap et le slam. Mais avant tout ça, peut-être, Madame Asil, revenir un petit peu à ce que l'OIF fait, l'Organisation internationale de la francophonie, et particulièrement ce qu'elle fait en Tunisie. Je sais qu'il y a une grande programmation internationale, ou en tout cas en accord avec la France directement, et puis il y a des petites choses qui se passent comme ça de manière régionale ou locale, nationale.
1: Tout à fait. Déjà, merci de me recevoir dans vos superbes et magnifiques locaux, tout en rose.
0: Oui.
1: Merci de me recevoir, effectivement. Alors oui, la francophonie aujourd'hui représente 396 millions de locuteurs. Et cela s'est réparti quand même sur les 5 continents, d'après le rapport de l'Observatoire de la langue française publié en mars 2026. La langue française, 4e langue parlée au monde. Et effectivement, l'Organisation internationale de la francophonie, ce n'est pas seulement le français, mais c'est aussi le partage de cette langue française, mais aussi les valeurs que nous partageons, qui sont quand même des valeurs communes de démocratie, d'état de droit, de l'homme. À cela, l'OIF en tant que telle a une programmation quadriennale 2024-2027 qui est quand même axée sur trois champs. Okay. La langue française au service des cultures, de l'éducation, au service de la gouvernance de la démocratie, et la langue française comme vecteur de développement durable. Donc ces trois gros axes regroupent à peu près 20 projets. Et donc chaque représentation, dont la représentation de l'OIF pour l'Afrique du Nord, nous avons des activités complémentaires que l'on appelle aussi des actions de visibilité et rayonnement, c'est-à-dire pour mieux effectivement marquer notre ancrage et être sur le terrain à faire des activités orientées jeunesse et femmes. Voilà, dont cette activité.
0: Dans cette activité, j'aimerais faire un petit focus sur la partie projet. Et donc si vous dites par exemple 20 projets, est-ce que les 20 projets sont les mêmes pour tous les pays donc de
1: Non, c'est-à-dire c'est en fonction du besoin du terrain. Alors, comme vous le savez, la représentation de l'OIF pour l'Afrique du Nord a ouvert ses portes le 1er août 2021. Ouais. Et à cela, en 2022, il y a eu le projet Déclic, formez-vous au numérique, dont on a formé quand même 250 jeunes sur les métiers du numérique. Il y a eu un forum à cet effet. Et il y a eu également le Fonds francophonie avec elle. Donc cette année, les projets spécifiques pour la Tunisie, il y a une mobilisation sur les missions économiques et commerciales, parce qu'il y a une mission économique et commerciale qui va se dérouler du 6 au 8 octobre à Djibouti. Donc on a tenu à l'hôtel Radisson, justement, une mobilisation de certaines entreprises dans des secteurs précis, tourisme durable, également numérique. Alors il y a d'autres secteurs aux besoins du pays où se déroulera ces missions économiques. Il y a aussi des webinaires. Un autre projet aussi déployé en Tunisie, c'est Fonds Francophonie avec elle. Il y a une association pour la 6e édition. La 7e édition vient d'être clôturée. On a les dossiers. On a à peu près actuellement une bonne quarantaine de dossiers pour les pays que nous couvrons, parce que la représentation couvre la Tunisie, le Maroc et la Mauritanie. Voilà, donc on a actuellement ces deux gros projets présents actuellement sur Tunis.
0: Mais et à côté, les activités dont nous allons parler, en tout cas l'activité cette année, c'est aussi ce programme, ce petit projet,
1: cette activité,
0: voilà, voix urbaine francophone. Alors la genèse, comment vous pensez des petites activités? Est-ce que ça vient de vous, Hawa Asil? Est-ce que c'est en concertation avec d'autres équipes? Est-ce que c'est des coups de cœur? Est-ce que c'est des besoins?
1: Bah écoutez, je dirais que c'est un travail d'équipe. Alors oui, Alors oui, l'initiative, c'est une activité qui me tenait beaucoup à cœur. Donc il faut savoir qu'en général, dès septembre, on nous demande un peu quelles sont nos actions de visibilité rayonnement, ces activités complémentaires que l'on compte mener sur le territoire, dans le pays dans lequel nous sommes, mais également dans toute la région. Et donc, Voix urbaine francophone, c'est une activité, une réflexion. C'est clair qu'on fait, on partage, hein, on réfléchit, on se dit, tiens, pour la jeunesse, qu'est-ce qu'on pourrait faire ? Pour les femmes, qu'est-ce qu'on pourrait faire ? On a eu une activité au préalable avec notre partenaire Next Woman pour justement regrouper des femmes entrepreneurs et réfléchir ensemble au partage, c'est-à-dire qu'elles soient tunisiennes ou de toute, on va dire, de l'Afrique du Nord, oui. Maroc, Tunisie et Mauritanie. On a eu au départ une activité menée ici, ensuite on l'a redéployée en Mauritanie où on a invité des Marocaines et des Tunisiennes pour faire affaire aussi. Et donc cette année, Voix urbaine francophone, comme toutes les activités que nous menons, une réflexion menée par l'équipe aussi. Et je suis très heureuse effectivement qu'on a pu autant toucher les jeunes sur une passion qui est la musique. Et donc voilà, il y a eu deux ateliers. Un atelier de rap qui s'est tenu du 1er au 3 mai avec deux artistes formidables, Hafif Sharif et Hamza Trabelsi, connu sous le nom de Dalma.
0: Oui.
1: Nous avons eu un parcours aussi slam, un atelier slam avec monsieur Hatem Karoui, qui est aussi très connu, et Yao, qui est un slameur franco-canadien. Donc, les artistes, vraiment des personnes très humbles, accessibles, et les jeunes, 50 jeunes, 25 pour le rap, 25 pour le slam, et qui viennent quand même de différentes régions de la Tunisie, Ariana, Manouba, Tunis, Ben Arous, Bizerte, Sfax, Sousse, Mahdia, Tozer, Gabès, Lekef, Béja, Siliana, Tataouine, Zarouane et Kébili.
0: 16 régions.
1: 16 régions,
0: sur les 24 gouvernorats.
1: C'est ça.
0: D'abord, pourquoi le rap et le slam comme outil, comme genre musical ? Parce que c'est celui qui parle le plus aux jeunes ?
1: Ben, bien entendu. Alors, je pense que par moments, c'est une façon à ces jeunes de pouvoir exprimer leur vécu, exprimer leur ressenti. Tout à l'heure, vous le disiez, c'est vrai, ça va être en français, mais également avec des touches en arabe aussi, parce qu'on est dans le multilinguisme. Et aujourd'hui, la particularité de cette langue française, c'est notre diversité culturelle. Sans oublier aussi que la langue officielle en Tunisie, c'est l'arabe.
0: Oui.
1: Donc, voilà. C'est un mélange des deux et ça va donner un cocktail explosif. Voilà.
0: C'est aussi ce qui cartonne. En ce moment, c'est le rap avec deux, trois langues à mélange. Et donc,
1: exactement,
0: ça donne des artistes hyper connus en ce moment qui jonglent entre ces différentes langues. Donc, on est dans l'air du temps, on va dire.
1: C'est
0: dans tout ça, partenariat avec Tunisia 88.
1: Oui.
0: Alors, comment ça se met en place ?
1: Eh bien, écoutez, en fait, c'est que c'est à travers plutôt l'association Action et Développement Solidaire. On travaille avec Tunisia 88, donc c'est notre partenaire qui a quand même fait un travail remarquable. C'est une équipe dynamique et jeune, je tiens vraiment à les saluer et les remercier, parce que tout ce travail a été quand même bien mené par eux. Et donc, voilà, et donc ce projet est porté en partenariat, et ça a été un appel à candidature en ligne pour... sélectionner ces 50 jeunes. Donc tout le travail quand même en amont a été fait par notre partenaire, ça il faut le reconnaître.
0: Qui sont sur le terrain, donc
1: ah oui, qui sont sur le voilà,
0: ils ont les outils.
1: Tout à fait, ils ont aussi le contact, cette facilité vu que Tunisia 88 est quand même connue auprès des jeunes et puisqu'ils travaillent avec et pour les jeunes, la particularité, oui.
0: Alors deux ateliers, comme vous le dites, hein, avec un producteur de rap qui leur a appris un petit peu, répondu à leurs questions, les bases du rap, etc. Et ensuite un atelier avec des slameurs, donc tunisiens et franco-canadiens. Et vous me dites que vous avez assisté à ces deux sessions. Alors qu'est-ce que vous en ressortez avec quoi au fait ? Qu'est-ce que vous avez remarqué chez ces jeunes, principalement ?
1: Déjà, c'est... Leur passion que ce soit au rap ou au slam, mais aussi de vouloir réussir. Et c'est aussi de se dire, ils ont beaucoup de choses à dire. beaucoup de choses à dire, à s'exprimer, que ce soit par, parce que j'ai un peu regardé la plume. Et je suis vraiment impressionnée parce que ça vient les chercher. Et à travers justement ces deux ateliers et le peu que j'ai pu voir, parce que on a assisté, mais quelque part c'est aussi pour moi, ça va être une découverte le
0: vin. Faut pas gâcher l'effet surprise.
1: Voilà. Non, je constate que ce sont des jeunes très ambitieux et ça ne vient que les réconforter, le fait qu'ils ont eu ces ateliers-là pour mieux les inciter à développer cette passion, parce que je pense qu'ils sont vraiment remarquables. Je dirais aussi que c'est une façon aussi pour eux de mieux avoir leur place. Et le fait d'avoir eu ces ateliers-là, c'est vraiment les outiller. Les outiller, les appuyer et surtout à croire en eux, à croire en leur potentiel et en leur capacité de réussir dans leur passion.
0: C'est développer aussi le self-esteem.
1: Tout à fait, oui, l'estime de soi, effectivement. Non, c'est fondamental et je pense que c'est ce que je disais, c'est pas juste une question d'avoir un atelier de concours, mais c'est aussi de tisser des liens entre eux. Ils ne se connaissaient pas.
0: Oui.
1: Donc, ce côté humain, apprendre à se connaître l'un et l'autre, et puis une alchimie et une combinaison entre rap et slam, entre deux sur scène, à un qui rappe, un qui peut slammer, c'est fusionnel.
0: Voilà. Et le lien est très...
1: Tout à fait.
0: C'est très, fin entre
1: très fin
0: entre les deux.
1: Effectivement.
0: Alors, deux questions, peut-être que vous avez la réponse. Peut-être pas, mais par exemple, s'il y a des thématiques que vous avez pu remarquer qui ressortent souvent, ces jeunes, ils veulent parler de quoi hein, en général c'est introverti, c'est intimiste, c'est plutôt des choses communes, société
1: Oui, je pense que c'est un regard sur notre monde par moment, et puis par moment aussi c'est un vécu personnel. Donc ils partagent un peu, c'est un peu ce que font un peu tous les chanteurs. C'est que ça parle d'une histoire où ça raconte et par moments, on se voit dans ces paroles. Donc ces jeunes-là, oui, c'est leur vécu, c'est leur ressenti, c'est ce qu'ils voient, c'est ce qu'ils constatent de notre monde dans lequel nous sommes. C'est aussi leur vécu aussi chez eux.
0: Plutôt pessimiste ou optimiste,
1: ces jeunes ? Non, je pense que y a aussi une façon d'exprimer peut-être aussi... je dirais pas de la colère, mais une façon d'exprimer aussi un mécontentement sur certaines choses. La particularité aussi, c'est de s'exprimer. Alors avec Yahoo, c'était très très particulier parce que je l'ai vu sur le story sur Instagram, mais c'était plutôt à travers une relation amoureuse. Comment par moment aussi la déception.
0: Oui.
1: Donc c'est des choses qui viennent nous chercher en tant que humain. Mais c'est à leur niveau à eux, à leur monde de jeunes, et donc je pense que le transcrire sur du papier et puis l'exprimer avec une qualité de voix et avec vraiment une belle intonation sur des mots justes pour pouvoir mieux ressentir la chanson ou les mots, c'est particulier. Non, je pense que ils expriment, ils disent un peu à voix haute leur ce qu'ils ressentent en eux. Donc, c'est pour ça que c'est important de les écouter. Il y a aussi des belles choses. Ce n'est pas que des choses négatives. Pas du tout. Mais c'est de savoir comment ils travaillent cet écrit, vraiment cet atelier avec aussi Hatem Karoui. Moi, je l'ai assisté. Je me suis dit, mais ça a été au départ un exercice physique. Donc, on ne pensait pas, effectivement, voilà, c'était un cercle. Je me suis dit, mais on va travailler comment ? Donc, non, c'est la voix, c'est des exercices.
0: C'est la respiration.
1: C'est la respiration.
0: C'est comment on pose son corps.
1: Tout à fait. Et donc, tout cela, je ne pense pas que les jeunes, ils s'étaient dit, bon, on prend juste un papier, on écrit. Non, il y a déjà un travail
0: physique.
1: Et donc, non, je pense que ça s'est très bien passé. Je suis très heureuse de savoir qu'ils ont apprécié ces moments.
0: Alors, avant de parler du 21 juin, aussi, on revient un petit peu à l'essence même de cette activité. C'est la francophonie, bien sûr. Donc, je pose la question, je ne sais pas si toutes et tous ces jeunes-là sont à l'aise avec la langue française, comment ils se sont adaptés, qu'est-ce que ça leur a fait. Est-ce qu'ils ont, c'est des jeunes qui ont écrit parfois en tounsi et ensuite ils ont dû retranscrire en français. Comment ça s'est passé sur ce volet-là ?
1: Alors oui, certains écrivent en tounsi, certains écrivent en français. Vous savez, l'essentiel, on est dans le plurilinguisme, le multilinguisme. L'essentiel, c'est que ces jeunes se sentent à l'aise Et on a eu voilà, des petites parties en arabe, en français. Alors par moment, on peut glisser un mot en anglais. Mais je veux dire que c'est ça le charme de cette langue française. Il n'y a pas de frontières. Surtout aujourd'hui, lorsque les jeunes explorent, il n'y a pas de limite. Et donc dans ces écrits-là, c'est un concours rap islam francophone à la base. Et oui, j'ai suivi certains, c'est qu'en français. Alors certains, ça peut être aussi français, on met un peu d'arabe.
0: Est-ce qu'il y en a qui ont fait par exemple l'effort, qui n'étaient pas très à l'aise?
1: Oui, bien sûr. Ah
0: français,
1: si,
0: mais qui ont découvert ça.
1: Tout à fait. Tout à... Effectivement, je pense que c'est ça la particularité, que ça leur a donné envie. Ça leur a donné envie de découvrir, de mettre des mots aussi en français. Ça a l'air aussi peut-être plus percutant. Mais voilà, c'est aussi une découverte pour eux, c'est aussi une découverte pour nous. Et en même temps, je dirais que c'est ce qui est formidable, c'est de les accompagner dans ce parcours, tout à fait. Oui.
0: Alors la finale, c'est le 20 ou le 21 juin?
1: Alors normalement, la fête de la musique, c'est
0: le 21. C'est ça, le 21.
1: Et faute effectivement de local et de place, on va célébrer le 20, voilà, à la Cité des Sciences.
0: Mais c'est mieux, peut-être, c'est un samedi.
1: C'est un samedi, voilà, on s'est dit au moins, voilà, certains seront là au lieu d'un dimanche. Voilà, or quand un dimanche, c'est plutôt repos ou plage.
0: Exactement. Mais donc, voilà. Samedi prochain à la Cité des Sciences, c'est la grande battle. C'est quoi, ils vont concourir?
1: C'est ça, tout à fait. Alors, nos 50 participants, 25 rap, 25 slam, vont compétitionner. Et donc là, parmi les 25 en rap et parmi les 25 en slam, ça va être trois lauréats rappeurs. Et trois lauréats slameurs, tout à fait. Et donc, alors ça va se tenir à la Cité des Sciences le 20 à 16h30.
0: Est-ce que c'est ouvert au grand public?
1: Alors c'est ouvert au grand public, oui, mais il y a une inscription en ligne parce qu'il y a quand même
0: gérer,
1: des places.
0: Bien sûr.
1: Tout à fait.
0: La limite des places disponibles.
1: Oui. Et donc là, ils peuvent avoir. J'encourage le public à aller
0: s'inscrire
1: en ligne sur nos réseaux sociaux, LinkedIn, Facebook. Et alors c'est vrai que les prix seront dévoilés lors du concert. Voilà.
0: Et les jurys, au fait, qui est-ce que c'est déjà acté ou c'est pas encore décidé?
1: Alors, ce côté vraiment logistique, c'est vraiment donné à Tunisia 88.
0: À l'association, d'accord.
1: Voilà, l'association. Je pense qu'il, voilà, au regard du travail accompli au préalable, sans avoir été même notre partenaire, nous, on a vu un peu... au niveau des associations, quel est le poids, et Tunisia 88 a le poids pour ce genre d'activité. Et donc, c'est eux qui gèrent cet aspect-là. L'AREPAN et partenaires accompagnent, mais voilà.
0: Le rendez-vous, c'est à 16h30, samedi prochain, à la Cité des Sciences, pour découvrir cette jeunesse qui dialogue. C'est aussi important, et vous l'avez dit, mais je le reprends aussi, parce que c'est pas évident aussi de ramener des jeunes qui viennent de différentes villes à travailler ensemble sur des périodes de 2-3 jours et dialoguer. Donc, parce que voilà, ils ont plein de points en commun, mais géographiquement, ils sont pas...
1: Mais vous savez, ils ont pris du plaisir, ils ont appris à se découvrir les uns les autres. Et c'est là où on voit la qualité humaine de ces jeunes. J'avais suivi très brièvement, c'était l'anniversaire d'une des participantes, mais il fallait voir tout le monde. On avait l'impression que c'était l'anniversaire de tout le monde.
0: La nouvelle famille.
1: Voilà, c'est ça. Donc non, je pense qu'ils ont pris beaucoup plaisir, ils ont appris à se connaître et à creuser davantage en leur potentiel aussi, et de se découvrir d'autres talents. Et je pense que c'est une belle et riche expérience pour eux et pour nous aussi.
0: J'imagine. Hâte de découvrir en tout cas ces jeunes, 50 jeunes. Ariana Manouba, Tunis, Benarous, Bizert, Sfax, Sous, Mahdeya, Touzer, Gebes, Kef, Beja, Selina, Tataouine, Zarouen, Egbeli, donc du nord au sud, vraiment,
1: oui,
0: tout
1: oui.
0: y est, qui ont été sélectionnés pour cette activité. On les retrouve la semaine prochaine sur scène. J'imagine que c'est un moment aussi intense pour eux parce qu'ils vont plus monter sur scène. Donc il y a cette étape, ce challenge.
1: Oui.
0: Là, ils étaient dans des ateliers.
1: Tout à fait, il n'y a pas de public.
0: Pas de public. Là, ils se rendent devant un public et en plus public de la Cité des Sciences. Donc, je ne sais pas, beaucoup, beaucoup de personnes, j'imagine, vont venir voir ça. La jeunesse est friande de slam, de rap, de ce genre d'événements. Donc, on se donne ce rendez-vous-là. Entre-temps, j'encourage toutes celles et tous ceux qui nous écoutent à aller sur les pages et réseaux sociaux, que ce soit de l'OIF, mais aussi de Tunisia 88, oui. qui partagent quand même ce qui tout se passe, fait. Des oui. stories et tout ça, comment l'expérience ou l'aventure se poursuit. Merci beaucoup, Hawa Asil, de nous avoir présenté cette activité Voie urbaine francophone. La prochaine activité, ce serait
1: quoi ? Eh bien, écoutez, la prochaine activité, j'en dis un tout petit peu, c'est un hackathon. Voilà, c'est un hackathon, certainement, qui va se tenir au mois de novembre. Ouais. Et on réfléchit, on verra certainement aussi pour une deuxième édition 2027 de Voie urbaine francophone.
0: Pourquoi pas, bien sûr. Voilà. Merci beaucoup, Hawa Asil. Voie urbaine francophone, le concours, la finale en tout cas, le 20 juin prochain. Et pour tout le reste, vous avez toutes les informations sur www.francophonie.org. Merci beaucoup.
1: Merci à vous.

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Aujourd'hui, c'est Thinkbull, deuxième partie. Nous avions commencé à présenter hier les débuts du grand chef amérindien Lakota Hunkpapa Sioux, Thinkbull. Sa participation aux guerres indiennes des années 60 du 19e siècle, ainsi que son refus de respecter les traités de Fort Laramie, qui a entraîné l'enfermement des tribus Sioux dans la réserve Great Sioux, alors que les choses empirent avec la découverte de l'or dans les Black Hills, faisant partie de ce territoire. Ralliant les Cheyennes du Nord lors d'une grande danse du soleil, Thinkbull arrive progressivement à regrouper des tribus dans son camp. Alors qu'il est poursuivi par les soldats américains, il gagne la réputation de médecine forte parmi les Indiens. En 1876, son camp regroupe 10 000 personnes que le lieutenant-colonel Custer découvre le long de la rivière Little Bighorn. Les troupes de Custer découvrent rapidement qu'ils n'ont pas la puissance requise pour affronter Thinkbull et, lors de leur retraite, ils sont massacrés par les 1500 guerriers et 4500 civils de l'allié de Thinkbull, le chef Crazy Horse. La défaite de Little Bighorn a un grand retentissement en Amérique, provoquant le rassemblement d'une grande armée pour poursuivre les Lakota. Thinkbull, qui refuse de se rendre, traverse la frontière pour s'installer avec sa tribu au Canada, près de Wood Mountain, où il restera 4 ans. Grâce à l'entremise d'un négociant, Jean-Louis Légaré, qui aide les Lakota pendant leur séjour canadien, Thinkbull finit cependant par accepter de retourner aux États-Unis après des négociations entre les Sioux, l'armée américaine et le gouvernement du Canada. Durant son séjour au Canada, Thinkbull fait la paix avec la nation Pied-Noir, dont il admire le chef Crowfoot, nom qu'il donne à son propre fils. Les Lakota, au nombre de près de 200, sont transférés au Fort Yates, puis au Fort Randall, comme prisonniers de guerre, puis ils sont enfin autorisés à retourner dans la réserve de Standing Rock en 1883. À partir de 1884, Thinkbull, devenu célèbre, est autorisé à participer à des spectacles parcourant le Canada et le nord des États-Unis. C'est ainsi que l'agent indien James McLaughlin organise la tournée Thinkbull Connection, durant laquelle le chef indien rencontre la célèbre tireuse d'élite Annie Oakley, avec laquelle il se fait photographier et qu'il adopte symboliquement comme fille en 1884, en lui donnant le nom Little Shoah Shot, nom qu'Annie gardera dans ses spectacles. L'année suivante, Thinkbull est à nouveau autorisé à quitter sa réserve pour accompagner le Wild West Show de Buffalo Bill, personnage auquel on a consacré une émission des aventuriers. Son rôle y est simplement de se déplacer dans l'arène pour être applaudi par les spectateurs. Il y passe 4 mois avant de rentrer chez lui. L'argent qu'il a gagné dans ce spectacle, notamment en facturant sa photographie avec son autographe, il le donne aux sans-abri et aux mendiants. Devenu célèbre et populaire, Thinkbull se fait aider en 1889 par la militante des droits des Indiens, Caroline Weldon, membre de la National Indian Defense, pour défendre ses droits. Weldon devient ainsi son avocate et sa secrétaire. Un mouvement religieux indien se développe durant une période d'hiver rigoureux et de grande sécheresse. Le Ghost Dance, qui encourage les tribus à chanter et à danser afin de ramener les bisons et les proches disparus. Thinkbull autorise le mouvement à se rassembler dans son camp en 1890. L'agent indien de Fort Yates soupçonne Thinkbull de chercher à fuir la réserve en profitant de ce rassemblement. Il ordonne alors son arrestation. Mais l'opération tourne mal, car des tirs sont échangés pendant lesquels Thinkbull est touché à la poitrine et à la tête, entraînant sa mort. 16 hommes meurent dans cette bagarre. Le corps de Thinkbull sera inhumé dans le Dakota du Sud, où un monument lui sera érigé.

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1: 17h55 minutes sur les ondes de Radio Tunis, chaîne internationale. Et 120 minutes se poursuit jusqu'à 19h. Mais dans quelques minutes, on va retrouver Fedia Souhail pour le flash de l'actualité. Nous, on se retrouvera juste après pour la deuxième partie en direct du studio de Houleya et Feyra.

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2: 18h sur les ondes de RTCI, le flash de l'actualité. Bonsoir, le secrétaire général de la zone de libre-échange continentale africaine, ZLECAF, zone de libre-échange continentale africaine, effectue une visite de travail en Tunisie du 10 au 13 juin 2026 à l'invitation du ministre des Affaires étrangères, Mohamed Ali Nafti. Lors d'une rencontre tenue au siège du ministère, les deux parties ont passé en revue l'état d'avancement de la mise en œuvre de la ZLECAF et les perspectives de coopération avec la Tunisie. La conférence d'affaires et le salon régional des femmes entrepreneurs se tiendra du 1er au 3 juillet à Tunis avec la participation de plus de 500 femmes entrepreneurs de 20 pays du COMESA placées sous le thème « Un seul marché, un seul avenir ». L'événement mettra l'accent sur la transformation numérique, l'intelligence artificielle et les technologies financières pour renforcer les échanges et les partenariats à travers le continent. La Direction générale de la rénovation universitaire a approuvé au cours de l'année 2026 l'habilitation ou la réhabilitation de 1205 parcours de licence au sein des universités publiques tunisiennes. Cette décision intervient après l'examen de 1328 dossiers sur un total de 1904 demandes déposées. Dans l'actualité internationale, le ministre iranien des Affaires étrangères a assuré ce vendredi qu'un accord entre 100 pays et les États-Unis pour mettre fin à la guerre au Moyen-Orient n'avait jamais été aussi proche. Ce vendredi 12 juin, les principales plateformes du groupe Meta, dont Facebook, Messenger, Instagram et Threads, ont subi une panne majeure dans plusieurs pays. De nombreux utilisateurs ont signalé des déconnexions soudaines, des difficultés de connexion et des applications bloquées. Sport, le Grand Prix de parathlétisme de Tunis, qui aura lieu du 16 au 19 juin au stade d'athlétisme de Rhadès, réunira près de 1200 participants, parmi lesquels plus de 650 athlètes représentant 64 pays, indiqué Mohamed Mzouri, président du Comité national paralympique tunisien. Et voilà fin de ce flash. Prochain rendez-vous avec l'actualité à 19h.
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4: Bonjour à toutes et à tous. J'ai le plaisir de vous retrouver avec la complicité de Nawel Saidi pour la chronique Au jour le jour.
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4: Nous allons nous intéresser au terme de charisme ou bien à celui de style, on va dire de quelqu'un qui a du style, qui a du charisme, qui a de la présence, qui a de la richa, c'est-à-dire qu'il a une plume en fait, si je traduisais mot à mot. Eh ben, ce terme de richa signifie que quelqu'un présente bien. On dira aussi wahra, et là c'est un terme qui veut dire que quelqu'un en impose, donc il a de la wahra comme il aurait de la richa. Et on parlera plus classiquement du terme de aniqa, et l'adjectif est aniq, et donc dans ce cas-là c'est plutôt du style de la personne dont on parle. Le style, le charisme, à travers plusieurs termes que nous employons dans le dialectal tunisien, comme celui de wahra, de richa ou bien de aniqa. Voilà donc des termes qui nous permettent de voir la richesse de notre lexique en langue tunisienne.
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4: Voici un mot qui circule entre les langues. Pour dire manteau en italien, on va dire capotto. Et donc cette capote, parce qu'on entend le terme également qui désigne des manteaux, eh bien on le dit en langue tunisienne kabout. Et ce terme de kabout nous renvoie donc à la capote militaire qui est portée par les soldats. Elle nous renvoie à toutes sortes d'imperméables, à toutes sortes de par-dessus qu'on portait. Et le mot kabout est intéressant parce que par ailleurs, il est utilisé dans le jeu de cartes. Et dans le jeu de cartes, notamment le jeu de Rami, eh bien on dira de quelqu'un qu'il est kabout lorsqu'il a perdu la partie. Et on est kabout, et dans ce cas-là, ce n'est plus à l'italien manteau qu'on se réfère, capotto, mais c'est à l'allemand, puisque être kaput, ça veut dire en avoir terminé en quelque sorte. Eh bien, lorsqu'on a perdu le jeu, on est kaput. Et donc pour dire ce kaput à l'allemande, on va dire kabout à la tunisienne. Voilà donc un terme polysémique qui nous intéresse aujourd'hui dans notre chronique sur le parler tunisien.
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4: Nous terminerons notre série sur les maisons de la culture et les centres culturels à Tunis par le club culturel Taha al-Haddad, un club fondé en 1974 et qui très longtemps, sous la houlette de Jalila Hafsiya puis de Khadija Kamoun, a polarisé la vie culturelle dans la médina de Tunis. Le club culturel Taha al-Haddad, qui continue bien entendu aujourd'hui avec des équipes nouvelles et qui poursuit ce choix de donner de la culture de proximité. Et le club Taha al-Haddad, il faut le souligner, est situé dans le Mahzen, c'est-à-dire dans les anciens entrepôts de la maison Lasram, Dar Lasram, qui se trouve juste au-dessus. Et au lancement du club vers 1974, l'expression qui avait été utilisée est la suivante: Hal al-Mahzen telqa Medina, ouvre l'entrepôt et tu trouveras toute une médina. Et ça avait permis de lancer ce club culturel Taha al-Haddad, qui a fêté récemment son cinquantenaire et à qui nous souhaitons une belle continuité. À bientôt sur RTCI, en vous invitant à cueillir le jour nouveau qui se présente.
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18h12 minutes sur les ondes de Radio Tunis, chaîne internationale. C'est parti pour la deuxième partie de 120 minutes en ce vendredi 12 juin 2026. Et on est ensemble jusqu'à 19h, toujours avec la même équipe, Faisal Hleli à la réalisation, Raouya Khader côté micro et en direct du studio de Houraya et Feika. Et aussi Elim Trabelsi qui est avec nous du côté de la réalisation digitale et c'est elle qui assure la retranscription ou le podcast replay, comme on aime à l'appeler, qui passe sur la page RTCI officielle sur Facebook. Bien sûr, on écoutait là dans cette partie dédiée à la musique tunisienne, au patrimoine musical tunisien, Mohamed El Jamoussi. Mohamed Jamoussi, bien sûr, qui est connu pour, pour toute son œuvre, donc chanteur, compositeur, acteur et poète tunisien, né en 1910 et mort en 1982 à Sfax. Et qui a laissé derrière lui, bien sûr, de très belles œuvres, qui a connu sa consécration, notamment à travers la direction artistique de l'Opéra d'Alger entre 1948 et 1951. C'est aussi quelqu'un qui a beaucoup donné à sa région, qui a travaillé à Radio Sfax également, et du coup, à Sfax, une rue et un complexe culturel portent son nom. Et puis en l'an 2000, la Poste tunisienne édite un timbre-poste en son honneur d'une valeur de 1 dinar. 18h14 minutes sur les ondes de Radio Tunis, chaîne internationale. La musique se poursuit. The Reason.

Jennifer Lopez, If You Had My Love sur RTCI 18h26 pour la petite anecdote. C'est qu'au Stade de France, David Guetta, qui était là pour célébrer les 25 ans de Tube, avait invité sur scène donc Jennifer Lopez et Akon pour comme surprise au fait à ses fans. Ça s'est passé donc dans le concert du 11 juin, donc hier, avec cette surprise. Donc les fans qui avaient pris des billets pour aller voir David Guetta se sont retrouvés avec des prestations de Jennifer Lopez et de Akon sur scène. Voilà, 18h26, un petit point météo pour le reste de la semaine et notamment le week-end. Si les derniers jours étaient plutôt cléments par rapport à la météo du début de semaine, sachez que dimanche, revirement encore une fois de situation avec une journée caniculaire, des températures qui iront et qui s'envoleront jusqu'à 37 degrés. Profitez donc demain d'une dernière journée où il fera chaud, certes, mais pas en tout cas de manière excessive. Demain samedi, ce sera entre 18 et 29 degrés pour les maximales, les températures maximales, soleil au beau fixe. Je le rappelle, dimanche et lundi, des températures assez intenses, s'élevant jusqu'à 36 et 37 degrés Celsius. Et puis on redescend un petit peu, on calme un petit peu le jeu à partir de mardi prochain. Voilà pour le point météo du week-end et du début de semaine, pardon. 18h27, Gauthier, Somebody That I Used to Know.

Love Justin sur RTCI, un rendez-vous qu'on vous donne pour le lundi prochain, un mariage inédit de chansons françaises et arabes. Ça se passe à l'Institut français de Tunisie, ça s'appelle Paris-Tunis, tout simplement. Et c'est donc l'artiste Jean Bellinger, avec sa troupe de musiciens et de chanteurs tunisiens pour Paris-Tunis, qui va donner ce spectacle musical inédit qui célèbre un peu la rencontre entre les deux répertoires, le répertoire français et le répertoire arabe, à travers un dialogue musical riche en émotions. Donc on va retrouver ces artistes qui vont nous proposer un voyage entre les cultures, les langues et les sensibilités, avec des chansons françaises et arabes qui vont se répandre, mais aussi et surtout se réinventer. Lundi 22 juin à 19h à l'Institut français de Tunisie, bien sûr, comme tous les événements de l'IFT, l'entrée est libre dans la limite des places disponibles. Donc allez-y plutôt tôt, on va dire un peu avant 19h, pour trouver votre place et profiter de cette soirée musicale au lendemain de la journée de la musique, de la fête de la musique. On va dire, c'est le dimanche 21 juin, on le rappelle, 18h40 sur nos...

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2: Le journal de 19h à la une de l'actualité, 2 morts et 15 blessés à Sidi Bouzid, les routes agricoles encore endeuillées. Intégration africaine, Tunis mise sur la ZLECAF pour élargir ses horizons économiques. Sidi Bouzid bientôt alimenté en gaz naturel après le raccordement au gazoduc tuniso-algérien. Spectacle céleste ce soir en Tunisie, Mercure, Jupiter et Vénus s'invitent dans le ciel après le coucher du soleil. Dans le monde, au Moyen-Orient, une possible percée diplomatique entre Washington et Téhéran, mais le terrain reste sous tension. Météo, temps stable ce soir à Tunis, ciel dégagé et fraîcheur progressive au fil de la nuit. Bonsoir, un nouveau drame sur les routes agricoles à Sidi Bouzid. Deux ouvrières agricoles ont perdu la vie et 15 autres ont été blessés ce matin dans un accident de la route survenu entre El Gheb et Mazouna. Selon le directeur régional de la santé à Sidi Bouzid, Selma Nasri, les blessés font l'objet d'un suivi médical rapproché dans plusieurs établissements hospitaliers. 13 d'entre elles ont été prises en charge à l'hôpital universitaire de Sidi Bouzid. Deux blessés dont l'état nécessite des interventions chirurgicales délicates ont été transférés vers l'hôpital universitaire de Sfax. Deux autres ont été orientés vers l'hôpital universitaire de Sahloul Assous. Les autres patientes sont actuellement suivies au service des urgences de l'hôpital universitaire de Sidi Bouzid. Leur état est stable, même si l'une d'elles doit subir une intervention en orthopédie. La chef du service des urgences a indiqué que six blessés souffrent de fractures nécessitant une surveillance médicale. Les autorités sanitaires ont également salué la rapidité d'intervention de la protection civile, des ambulances et des équipes médicales venues notamment de Meknesi, Manzel Bouzayene et El Gheb. La Tunisie entend consolider sa place dans la dynamique d'intégration économique africaine. Le secrétaire général de la zone de libre-échange continentale africaine effectue une visite de travail en Tunisie du 10 au 13 juin de 2026 à l'invitation du ministre des Affaires étrangères Mohamed Ali Nafti. Lors d'une rencontre tenue au siège du ministère, les discussions ont porté sur l'état d'avancement de la mise en œuvre de la ZLECAF et sur les perspectives de coopération avec la Tunisie. Mohamed Ali Nafti a réaffirmé l'engagement de la Tunisie en faveur de l'intégration économique africaine et son soutien à ce projet stratégique. Il a également rappelé que la Tunisie figurait parmi les premiers pays à avoir signé et ratifié l'accord. Les échanges ont aussi mis en avant les atouts logistiques du pays, notamment ses infrastructures et sa position stratégique entre l'Afrique, l'Europe et le bassin méditerranéen. Les femmes entrepreneurs africaines seront au cœur d'un rendez-vous économique régional à Tunis. La conférence d'affaires et le salon régional des femmes entrepreneurs se tiendront du 1er au 3 juillet 2026 à Tunis avec la participation de plus de 500 femmes entrepreneurs venues de 20 pays de la COMESA. Placée sous le thème « Un seul marché, un seul avenir », cette rencontre mettra l'accent sur la transformation numérique, l'intelligence artificielle et les technologies financière. Le gaz naturel arrive progressivement à Sidi Bouzid après une étape décisive dans l'un des grands chantiers énergétiques du centre. Le projet d'approvisionnement du gouvernorat de Sidi Bouzid en gaz naturel entre désormais dans sa phase opérationnelle avec le raccordement réussi du nouveau pipeline du gazoduc tuniso-algérien long de 125 km. Ce projet structurant doit permettre d'alimenter plusieurs localités, notamment Hajj Blaryoun, Jelmas Bitla et Larsouda, avant d'atteindre la ville de Sidi Bouzid. Le déficit commercial continue de se creuser, porté essentiellement par le poids de la facture énergétique. À fin mai 2026, le déficit commercial de la Tunisie s'est établi à plus de 10 milliards de dinars contre un peu plus de 8 milliards 300 millions de dinars durant la même période de l'année précédente, selon la dernière note de l'Institution nationale de la statistique sur le commerce extérieur en prix au prix courant. Aïn Draham, les acteurs institutionnels, associatifs et du développement se réunissent aujourd'hui dans le cadre du dialogue régional sur l'inclusion sociale organisé par la Fondation Agir contre l'exclusion face Tunisie en partenariat avec Handicap International et le ministère des Affaires sociales. Cette rencontre vise à identifier les principales vulnérabilités dans le gouvernorat de Jindouba ainsi que dans d'autres régions concernées par ce projet et à définir des actions concrètes pour renforcer l'inclusion sociale et économique. Rim Habibi, chef du projet Défi, au micro de notre correspondant dans la région du Nord-Ouest, Jamel Tibi.
3: On est en train d'organiser le dialogue régional, qui est une composante du projet qui va se déployer dans 5 gouvernorats de la Tunisie, donc qui sont le gouvernorat de Jindouba, Sidi Bouzid, Guebe, Grand Tunis, Krouen. Et en fait, l'objectif, c'est d'appuyer la stratégie nationale d'inclusion sociale en Tunisie, de comprendre quelles sont les vulnérabilités et les populations les plus vulnérables dans ces régions-là. Donc, 4 délégations, principalement à Jindouba, on travaille sur Aïn Draham, Ghardime ou Fernena et Jindouba Nord, et on est en train d'essayer à travers ces dialogues de comprendre quelles sont les vulnérabilités, quelles sont les populations les plus vulnérables, quelles sont les difficultés d'octroi des services sociaux, que ce soit de la part du ministère des Affaires sociales ou bien du ministère de la Femme et les autres ministères intervenants auprès de ces populations. Et à la fin du projet, on va sortir des recommandations à l'échelle nationale qui vont être soit des projets de loi ou bien des recommandations pour la stratégie nationale d'inclusion sociale, parce que la question déjà d'inclusion sociale des populations vulnérables ne concerne pas seulement le ministère des Affaires sociales, mais aussi les autres ministères et aussi la société civile. Donc c'est un effort qui doit être déployé par l'ensemble des acteurs et c'est l'approche qu'on est en train d'essayer de déployer, l'approche intersectorielle et intersectionnelle. On essaie de comprendre les facteurs de vulnérabilité qui sont multiples pour ces populations et de déployer des solutions et des actions concrètes sur terrain qui vont permettre d'aider ces populations à sortir de la pauvreté et avoir une meilleure autonomisation, que ce soit économique ou bien social.
2: La Tunisie décroche une distinction de premier plan sur la scène touristique internationale. La plage de Yasmine Hammamet a été classée première au monde dans le Beautiful Beach Index 2026, un classement établi par le groupe TUI à partir d'analyses d'images satellites et d'outils d'intelligence artificielle. Cette reconnaissance met en valeur la qualité exceptionnelle du littoral tunisien et renforce l'attractivité de la destination auprès des visiteurs du monde entier. Éclairage avec Hassan Haddad, secrétaire général de la Fédération interprofessionnelle du tourisme, au micro de Zain Fers.
4: Ce n'est pas un palmarès touristique de magazine, c'est une validation scientifique indépendante par le Tour Opérateur Mondial, avec une méthodologie publiée et reproductible. Pour la Tunisie, c'est une rupture de récit en sorte de la destination low cost accessible pour entrer dans la destination de beauté objectif de classe mondiale. C'est exactement le repositionnement premium que notre fédération défend. C'est une analyse objective d'images satellites. La plage a gagné parce qu'elle présente objectivement des caractéristiques visuelles supérieures. Une eau bleue profonde, des sables dorés et surtout une faible artificialisation du front de mer. C'est là que notre fédération doit dire ce n'est pas le fruit du hasard, c'est le résultat d'années de développement d'une infrastructure touristique qualitative. Ça a un impact positif, que ce soit sur le court terme, moyen terme et même le long terme. Sur le court terme, on peut dire que c'est un signal fort pour les tour opérateurs européens en cours de programmation été 2026-2027. C'est un argument commercial direct. Sur le moyen terme, c'est un levier de négociation pour monter en gamme. Et sur le long terme, c'est une consolidation de Yasmine Hammamet comme un pôle balnéaire méditerranéen premium et un argument pour attirer des investissements hôteliers haut de gamme.
2: Dans l'actualité internationale au Moyen-Orient, les regards restent tournés cet après-midi vers les tractations autour d'un possible accord entre les États-Unis et l'Iran. Selon le Premier ministre pakistanais, un texte final aurait été arrêté entre Washington et Téhéran avec une médiation impliquant notamment Islamabad. Mais côté iranien, la prudence reste de mise. Téhéran indique qu'aucune conclusion définitive n'a encore été officiellement actée. Cette perspective d'accord a déjà provoqué un recul des prix du pétrole Les marchés anticipant une possible désescalade dans le Golfe et une reprise plus fluide du trafic autour du détroit d'Ormuz. Mais sur le terrain, la situation demeure instable. Au Liban, le Hezbollah affirme être confiant dans le fait que tout accord entre Washington et Téhéran devra inclure le dossier libanais, alors que les frappes israéliennes se poursuivent dans le sud du pays. Retour en Tunisie, le ciel tunisien offrira ce soir un rendez-vous rare aux amateurs d'astronomie. Peu après le coucher du soleil, Mercure, Jupiter et Vénus apparaîtront alignés dans le ciel au-dessus de l'horizon ouest. Un spectacle céleste visible à l'œil nu, à condition de disposer d'un ciel dégagé et d'un point d'observation sans obstacle. Ce phénomène attendu aux alentours du 12 juin 2026 correspondant à une mini-parade planétaire. Les trois astres sembleront se placer sur une même diagonale, même s'ils restent en réalité séparés par d'immenses distances dans l'espace. Sport, le Grand Prix de parathlétisme de Tunis qui aura lieu du 16 au 19 juin au stade d'athlétisme de Rhades réunira près de 1200 participants parmi lesquels plus de 650 athlètes représentant 64 pays, a indiqué Mohamed Mzouri, président du comité national de parathlétisme tunisien. La météo à la fin de cette édition, le temps sera calme ce soir avec un ciel globalement dégagé après le coucher du soleil. Les températures seront agréables en début de soirée autour de 25 degrés. Elles atteindront environ 23 degrés vers 20 degrés en fin de soirée. Dans la nuit, le ciel restera dégagé et les températures poursuivront leur légère baisse pour se situer autour de 20 degrés au petit matin. Une soirée donc stable et plutôt douce, favorable aux déplacements comme aux activités en extérieur avec une atmosphère plus fraîche en seconde partie de la nuit. Avant de vous quitter, je vous rappelle les principales informations de ce journal. 2 morts et 15 blessés à Sidi Bouzid, les routes agricoles encore endeuillées. Intégration africaine, Tunis mise sur l'Azlekav pour élargir ses horizons économiques. Spectacle céleste ce soir en Tunisie, Mercure, Jupiter et Vénus s'invitent dans le ciel après le coucher du soleil. Ainsi s'achève notre édition, merci de l'avoir suivi. Merci à Faisal Hleli pour sa précieuse collaboration technique. La rédaction vous donne rendez-vous à 20h pour un flash d'actualité. 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
2: 20h sur les ondes de RTCI, le flash de l'actualité. Bonsoir, nouveau drame sur les routes agricoles à Sidi Bouzid. Deux ouvrières agricoles ont perdu la vie et 15 autres ont été blessés ce matin dans un accident de la route survenu entre Gueb et Mazouna. Selon le directeur régional de la santé à Sidi Bouzid, Selma Nasri, les blessés font l'objet d'un suivi médical rapproché dans plusieurs établissements hospitaliers. Le ministre de l'Éducation, Nourdine Nouri, a tenu ce vendredi une réunion avec les cadres du ministère consacrée au suivi des préparatifs de la rentrée scolaire 2026-2027 et des grands axes stratégiques pour la prochaine année. Au cours de cette réunion, le ministre a accordé un intérêt particulier au dossier des ressources humaines, soulignant l'engagement de son département à répondre aux besoins en cadre enseignant administratif et d'accompagnement, précisant qu'aucun établissement scolaire ne débutera la prochaine année scolaire avec des postes vacants au risque de nuire au processus d'apprentissage. La Tunisie entend consolider sa place dans la dynamique d'intégration économique africaine. Le secrétaire général de la zone de libre-échange continentale africaine effectue une visite de travail en Tunisie du 10 au 13 juin 2026 à l'invitation du ministre des Affaires étrangères Mohamed Ali Nafti. Lors d'une rencontre tenue au siège du ministère, les discussions ont porté sur l'état d'avancement de la mise en œuvre de la ZLECAF et sur les perspectives de coopération avec la Tunisie. Les femmes entrepreneurs africaines seront au cœur d'un rendez-vous économique régional à Tunis. La conférence d'affaires et le salon régional des femmes entrepreneurs se tiendront du 1er au 3 juillet 2026 avec la participation de plus de 500 femmes entrepreneurs venues de 21 pays du COMESA. Le ciel tunisien offrira ce soir un rendez-vous rare aux amateurs d'astronomie. Peu après le coucher du soleil, Mercure, Jupiter et Vénus apparaîtront alignés dans le ciel au-dessus de l'horizon ouest. Un spectacle céleste visible à l'œil nu, à condition de disposer d'un ciel dégagé et d'un point d'observation sans obstacle. Au Moyen-Orient, les regards restent tournés cet après-midi vers les tractations autour d'un possible accord entre les États-Unis et l'Iran. Selon le Premier ministre pakistanais, un texte final aurait été arrêté entre Washington et Téhéran avec une médiation impliquant notamment Islamabad. Mais côté iranien, la prudence reste de mise. Téhéran indique qu'aucune conclusion définitive n'a encore été officiellement actée. Et voilà, fin de ce flash présenté par Fedia Souhaïl. Prochain rendez-vous avec l'actualité à 7h.
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Bonsoir, bonsoir mes chers amis, bonsoir les métalleux. Nous sommes le vendredi 12 juin 2026 et ce soir, another milestone est franchi, hein, est franchi sur la chaîne RTCI et Metalize, puisque ce soir c'est la première de Metalize dans notre nouveau studio que vous pouvez voir. Sur la page, sur le site de RTCI Radio, le studio Fayr Amaloul et Houria Gleti. Alors, on a bien voyagé, hein, depuis quelques temps avec. On était au studio 1, puis studio 10, studio Najib El-Khattab, studio Feu Najib El-Khattab, et ce soir, nous sommes au studio Fayr Amaloul et Houria Gleti. Et ça sera quelque chose d'extraordinaire, mes amis. Les prochains invités vont bien se régaler et on va entamer cette nouvelle épopée en fanfare. Et ce soir, ça sera Hellfest Special, puisque l'Hellfest, c'est J-7, mes amis. Ça sera dans une semaine, hein, à partir de jeudi prochain. Et ça sera une playlist dédiée à ce festival. On va en parler en long et en large. Et mes amis, comme vous le savez, Metalize est l'invité média du Hellfest Festival, hein, excusez-nous du peu, et on va vous passer en revue tout ce qui va se passer en direct dans ce festival. Alors, on va commencer avec Limp Bizkit qui se rend sur les planches de ce festival, et ce sera suivi de Megadeth, et après on va parler plus en détail tout de suite après.

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1: Alors mes amis, si vous venez de nous rejoindre, vous êtes bien sur la bonne fréquence et vous écoutez l'émission hein, qui va vous donner de la pêche pour ce début de week-end. Le Metal Eyes avec Abralo sur le micro, Faisal Halali derrière la nouvelle console IP, excusez-nous du peu. Ça sera à partir d'aujourd'hui un son extrême et vous allez m'en dire des nouvelles. Alors il est 21h23 sur les ondes de RTCI, on va continuer notre spécial Hellfest Festival. On a commencé par les vieux de la vieille hein, avec Limp Bizkit qui reviennent sur scène et sur les planches du festival, mais aussi Megadeth pour je pense que c'est la deuxième ou troisième fois de suite qui sont là. Alors pour ceux qui ne connaissent pas le Hellfest hein, c'est l'ancêtre du c'est le digne successeur du Fury Fest hein, qui a commencé entre 2002 et 2005 à Clisson et le Hellfest il a commencé en 2006, donc l'année prochaine ça sera la 20e édition. Donc cette année ça sera la 19e, les fondateurs sont les mêmes, Ben Barbeau et Johan Leneuve que je salue énormément, ils font un excellent travail sur ce festival qui a commencé avec 22 000 festivaliers en 2006 et en 2026, excusez-nous du peu, encore une fois 240 et 250 000 festivaliers, donc 60 000 visiteurs par jour. On va parler tout de suite après des têtes d'affiche, mais en attendant, on va écouter comme si vous étiez deux groupes qui seront au premier jour du festival, Perfect Circle et Anthrax, et on se retrouve après.

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1: Il est 21h41 sur les ondes de Radio Tunis, chaîne internationale, la plus belle des radios, et vous écoutez votre rendez-vous métal hebdomadaire, Metal Eyes. Et ce soir, c'est la spéciale Hellfest dans notre nouveau studio, tout confort, hein, avec la dernière tech. C'est super, et on va continuer notre épopée métallique avec petites infos, hein, des petites anecdotes sur le Hellfest Festival. Alors, ceux qui vont revenir, parce qu'il y a des

passe par le Hellfest. Et c'est tout bénéf pour nous. Alors, il y a aussi Perfect Circle qui vont se performer au Main Stage le samedi. Hein. Ça, c'est le grand retour du projet parallèle du chanteur de Tool, hein. Maynard James Keenan. Alors, leurs tournées européennes et apparitions en festival sont extrêmement rares, donc ça fait super plaisir de les voir sur scène. Et enfin, le Cavalera Project ils se sont reformés on va les voir on va les voir samedi au Main Stage 2. Donc on va continuer notre playlist spéciale Hellfest avec un headliner, c'est Bring Me the Horizon et Feuerschwarz, et enfin Igor, hein, trois groupes qui vont faire le bonheur de tous les festivaliers le jeudi et le vendredi. On se retrouve tout de suite après ces morceaux.

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1: Mes chers amis, si vous venez de nous rejoindre, ne changez rien, vous êtes sur la bonne fréquence et vous écoutez l'émission du week-end, histoire de vous donner la pêche pour ce début de week-end et le début des vacances pour nos jeunes étudiants, ceux qui ont passé le bac et ceux qui passent leurs examens à l'université. Alors mes amis, profitez de l'été. Et rien qu'avec de la bonne musique et une bonne baignade, vous allez vous régaler cet été. Alors, 22h passées, deuxième heure, on va continuer notre épopée métallique et notre spécial Hellfest Festival. Et on va parler un petit peu du groupe qui vient de passer. C'est un groupe français, il s'appelle Igor. Et c'est la tête d'affiche de l'Altar, hein, la scène black. La scène extrême du festival, hein, ça sera le jeudi. Alors c'est un groupe français et c'est un style assez singulier avec une performance qui alterne entre le chant lyrique, hein, le soprano et aussi du growl, hein, du bon vieux growl de death et du black metal. Donc c'est quelque chose qui plaît beaucoup et ils ont sorti leur dernier album cette année en 2026, donc on va écouter de la nouveauté. Et bon, ils sont déjà passés en 2017 et en 2022, je les ai vus en 2022 et j'ai hâte de voir leur dernier album sur scène. Sans transition, on va écouter un autre vieux de la vieille, hein, l'un des groupes qui ont, dès qu'ils ont commencé à venir au festival, ils se sont attachés. J'ai nommé Sabaton, c'est un groupe suédois, hein, qui est en terrain conquis, hein, je l'avoue. En 2019, ils avaient sauvé le festival, ils ont joué au Before Hellfest, mais aussi ils ont remplacé Manowar, hein, qui ont fait leur petit nerveux, hein, Manowar, qui ont refusé de jouer au main stage, hein, le vendredi ou le samedi de cette année-là, et Sabaton leur a les a effacés avec une performance exceptionnelle. Sabaton qu'on va écouter coup sur coup, Soldier of Heaven, Fields of Verdun, ce sont mes deux morceaux préférés. Ce sera suivi de Hailstorm, vous allez adorer, hein, du rock, du métal symphonique, hein, du pirate symphonique, vous allez aimer. Et enfin, l'incontournable Opeth qui vont... Ils sont là, hein, tous les 2-3 ans, ils sont moins présents dans les grands festivals, mais ça nous fait plaisir de les voir et les revoir. Tout de suite, Sabaton, Hailstorm et Opeth.

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1: Il est 22h30 quasiment sur les ondes de Radio Tunisienne International et vous écoutez votre rendez-vous métal hebdomadaire spécial Hellfest Festival dans notre nouveau studio tout neuf, tout frais. Je remercie toute l'équipe et la direction pour tous les efforts qu'ils ont établis. Ils ont répondu à toutes les exigences des animateurs et des producteurs et des techniciens. C'est un studio assez alors vous allez voir par vous-même sur les photos, vous pouvez voir les photos de ce studio sur la page RTCI mais aussi sur la page Metalize sur Instagram et Facebook, et on va continuer notre épopée métallique avec Iron Maiden qui sont là pour la énième fois. Ils vont jouer, ils vont performer sur le main stage du festival pendant 2h15. On va voir ce qu'ils ont dans le ventre. La dernière fois, c'était pas exceptionnel, mais ils nous ont promis à leurs fans un bon spectacle. Et on va écouter en circonstance No More Lies concernant Iron Maiden. Et ça sera suivi de Ultra Vomit, le groupe français. C'est un énorme groupe français. Je sais que vous adorez, les plus puristes les connaissent. Ultra Vomit, on va écouter Kantar, c'est un petit clin d'œil à Rammstein, vous allez voir. Et enfin, il y aura Tesseract avec leur morceau Légion. Légion, je me souviens très bien, c'est l'un des premiers morceaux que j'ai passé sur RTC il y a 2 ans et demi déjà. C'est l'un des premiers morceaux qui sont passés en octobre ou novembre 2023. Ces trois morceaux, on se retrouve tout de suite après.

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1: Mes amis, ne changez rien, vous êtes sur la bonne fréquence, vous écoutez RTCI, la plus belle des radios, 92.0, 98.2, des fréquences qu'on connaît tous par cœur, et vous pouvez aussi trouver RTCI hein, sur les réseaux sociaux, mais aussi sur le site internet rtci.tn, et vous pouvez voir vos animateurs préférés en chair et en os, ainsi que leurs invités en live. Et on va continuer la playlist Hellfest avec elle est passée où ? Voilà, Cult of Luna, je suis désolé, Cult of Luna, ça sera suivi de August Burns Red, c'est du Behemoth, c'est du bon vieux Behemoth, et on va entamer la partie métal extrême. Alors tous ceux qui sont un petit peu frétillants ou ils n'aiment pas trop la distorsion, et ben ils baissent un petit peu le volume, ils changent pas, hein, ils changent un petit peu le volume parce que ça va se déchaîner tout de suite avec Hatebreed, The Black Veil Brides et j'en passe. Mais avant ça, Cult of Luna tout de suite.

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